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2: Pas trop vite, peut-être un peu plus droit dans la couleur du son, mais légèrement moins insistant. Les conseils prodigués au cours des masterclass par des très grands musiciens à des professionnels en cours de confirmation peuvent ressembler à des infimes réglages plus stylistiques que techniques. Mais puisque la personnalité des interprètes ne peut pas s'épanouir sans une haute conscience de leurs moyens, les enseignements pour les jeunes talents se placent dans un équilibre entre maîtrise instrumentale et conduite des caractères, entre appréciation de goût et retour plus objectif. Né un 18 octobre, le violoniste Nemanja Radulović est du signe de la balance et il est au bord de penser que cela participe à sa recherche de l'équilibre et au fait que cet équilibre est au centre de son enseignement. Métaclassique est allé en immersion tout au long de la saison dans la classe de Nemanja Radulović à l'Académie Philippe Jaroussky pour suivre l'évolution de 4 des jeunes talents qu'il a accompagnés entre cours et réflexions sur leurs cours. Vous entendrez les jeunes violonistes Oscar Hatzfeld, Victoria Guilbeault, Celio Torina et pour commencer, Gabriel Rostagni.

0: J'ai trouvé super en fait la conduite du phrasé. C'est actif par moments, je dirais presque un peu trop actif. Peut-être ça peut être. Je me demande si ça vient du fait qu'il y a pas mal de portato dans le thème, tu sais, au tout début. J'entends un portato, ou est-ce que c'est un son qui est un peu fermé, ou est-ce que c'est un peu des deux? Parce que la deuxième fois, ça m'a pas fait ça. Au tout début, ça m'a fait un peu ça. Et du coup, c'était un peu comme ça, et un peu. Oui. Alors que je pense que déjà, il y a un peu d'activité, pas que un peu, mais beaucoup d'activité au piano. Peut-être nous, on peut justement faire le contraire et faire une grande ligne avec un son assez clair, pas en force, et des grandes lignes.
1: Gabriel Rostagni, ça fait presque 9 mois que vous êtes
0: Oui,
1: accompagné par Nemanja
0: ça.
1: Radulovic. Est-ce que vous sauriez objectiver une espèce de parcours, de progression dans ce qu'il a pu vous apporter?
2: Oui, beaucoup. Je dirais dans tout ce qui est libération du son. Aussi le fait de prendre plus de risques en général, que ce soit musicalement et pas que aussi même dans le choix des morceaux, enfin oser jouer des choses que j'aurais pas forcément eu le courage de montrer. Et aussi, ouais, je dirais presque une hygiène de vie de violoniste et une philosophie de vie par rapport au violon aussi qui est assez qui fait du bien tout simplement. Donc là-dessus, oui, enfin, je dirais qu'il y a eu une vraie progression en assez peu de temps, ce qui est bien aussi, parce que des fois il faut quand même plus de temps pour faire un cheminement aussi important, je dirais.
1: C'est quoi la philosophie de vie d'un violoniste?
2: Vous voulez dire là sur
1: Celle
2: ces
1: que vous
2: 9
1: avez
2: mois
1: apprise, ouais.
2: ou en général? Je dirais que c'est un peu ce que je disais par rapport à la prise de risque, c'est-à-dire vraiment se concentrer purement sur ce qu'on produit avec l'instrument et pas forcément avec tout ce qui parasite autour, du style je sais que quand on est en parcours d'études, mais ça j'en avais déjà un peu parlé en décembre, on peut avoir vite tendance à tout de suite surtout quand on est encore étudiant, trop se préoccuper de ce que les gens pensent, ou même, on en parlait l'autre fois avec d'autres qui sont avec moi de l'académie, on peut avoir vite tendance, vous savez, à se comparer les uns les autres, à se dire, ah ben au concours par exemple, pourquoi un tel est passé, un tel n'est pas passé. Vous voyez, en fait, on a tous
0: Ouais.
2: internalisé des genres de hiérarchies entre nous, des fois qui datent des conservatoires aussi, hein. Enfin je veux dire, dans notre tête, on a des hiérarchies comme ça qui se créent, et c'est bien aussi de se dire, bon bah en fait, on est là pour faire de la musique, on n'est pas là pour se classer entre nous. Donc c'est ça aussi, ça permet de relativiser beaucoup de choses. Là-dessus, et puis ça nous permet aussi de. On voit que c'est quelqu'un qui a une pratique, je veux dire, qui est capable de nous transmettre toute l'expérience qu'il a réussi à avoir au cours de toutes ces années aussi. C'est
1: Ouais.
2: ça qui est intéressant.
1: Et ça arrive à être sensible pour vous? Qu'est-ce qui fait la différence entre un violoniste de haut niveau et un violoniste de très haut niveau, voire stratosphérique?
2: Par rapport à la pratique de la scène, etc.
1: Oui.
2: Alors, j'aurais peut-être deux anecdotes qui me viennent en tête. Pas forcément des choses qui me sont arrivées à moi, parce que, en fait, avant d'arriver à l'académie, j'avais déjà assisté à des masterclass publiques données par Nemanja les années précédentes. Il y a deux choses qui me viennent en tête là quand vous le dites. Par exemple, c'est le fait d'être capable de, quand on fait les masterclass publics, d'être capable de nous dire, voilà, par rapport au public, comment se placer. Par exemple, des fois, on va volontairement s'asseoir plutôt au fond pour voir est-ce que en termes de son ça passe. Ou alors un autre exemple qui me vient en tête, c'est une fois, je me rappelle, il avait fait travailler par exemple c'était une année précédente, hein, c'était pas cette année, enfin peut-être qu'il l'a fait, mais je me rappelle pas. En tout cas pas pour moi. Il avait dit, voilà, tu vas jouer pour cette personne. Il avait pris quelqu'un dans le public. Il lui avait dit, tu dois imaginer que quand tu joues pour cette personne. Et j'avais trouvé ça super intelligent comme exercice, parce qu'en fait, c'est vrai que, bon, on a la tête dans le guidon, on fait nos notes, on joue, et puis on s'investit quand même émotionnellement. Mais de là à vraiment le destiner à une autre personne, à un autre humain qui est dans le public, et ça, c'est le genre de choses qui font vraiment la différence, je trouve, hein. Après,
1: Parce qu'on
2: c'est.
1: pourrait sinon oublier l'adresse, en fait, oublier qu'on s'adresse.
2: Oui, on pourrait carrément, enfin, oui, oublier pourquoi on le fait et pour qui on le fait aussi. Des fois, quand on peut être actif, on peut être aussi tendu quelque part, c'est-à-dire vouloir trop bien faire, l'idée de peut-être vouloir surinvestir des fois alors que c'est pas nécessaire.

0: faut faire vraiment rester piano et sur les deux dernières mesures, mais il faut vraiment, vraiment ouvrir à cet endroit. Il y a des mini soufflets, un peu, mais c'est juste des phrasés. Ce n'est pas forcément niveau volume, plus c'est plutôt une conduite. Mais reste piano et puis d'un coup, 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
1: j'ai combien d'heures pour répondre?
2: 4.
1: Très bien, ça va, je suis habitué à ce moment.
2: Oui, c'est ça.
1: Mais non, est-ce que le texte nous fait oublier
2: le son?
1: Ah, c'est une question intéressante. En fait, je pense que ça dépend. Déjà, ça dépend ce qu'on entend par son et ça dépend aussi par...
2: Ce qu'on entend par texte, d'accord.
1: Non. Texte, ça je comprends. Mais le son, ça dépend dans quelle logique vous le produisez. Est-ce que vous le produisez dans le cadre d'un concert? Est-ce que vous le produisez juste dans le cadre du travail? Je pense que nécessairement, si on se pose la question, c'est que trop souvent, on a tendance à penser que le texte, c'est vraiment la norme suprême. Mais quelque part, oui, des fois, ça peut avoir tendance, je pense, à faire oublier le son. C'est-à-dire, on a trop souvent tendance à peut-être faire des focus sur des micro-détails, alors que dans le feu de l'action, des fois, il y a des choses qui peuvent ne pas passer. Et faut pas non plus faut quand même être capable de, comment dire, d'avancer et de faire avec et se dire que, bon, c'est écrit, mais si le jour J, ça ne passe pas, c'est pas non plus, voilà, quelque chose de dramatique.
2: Non, parce qu'on a des débats quasi infinis, oui, sur le son et le sens en musique. Or, il apparaît assez transparent, j'ai l'impression, dans l'enseignement d'Emmanuel Radulovitch, que le son est un lieu de travail du sens.
1: Complètement. Oui, ouais. Oui, non.
2: C'est ça. Oui. Ça, vous l'avez saisi tout de suite, ou c'est justement ce qui aussi a pu se révéler au cours des mois?
1: Alors, c'est quelque chose que j'avais senti sans le formuler aussi précisément que vous le formulez, mais c'est quelque chose qu'on arrive assez bien à saisir. Je pense que si vous posez la question à d'autres personnes que moi qui sont dans la classe, c'est un peu, vous voyez, c'est le genre de choses qu'on arrive à sentir. On n'est pas forcément capable de formuler, mais c'est ce qui nous donne envie, par exemple, d'entrer dans sa classe. C'est le genre de choses où quand on doit remplir nos... C'est ce qui fait qu'on a envie de venir travailler ici, en fait. C'est un peu cette idée de, ah, c'est une autre façon de travailler, et justement, c'est un peu ce qui fait, je pense, en partie la différence, oui.

0: C'est ça. Un peu de différence. Ouvre à plus la son, détends la son aussi, et garde la phrasée que tu fais et moins d'apportato. Okay. On tope vite dans la piège, dans ce mouvement. Vraiment, c'est jamais évident, forêt. Pour nous, parce que l'expression est tellement différente qu'on a envie presque d'articuler chaque note, et du coup, ça peut devenir un peu comme ça tout le temps, tu vois. On a besoin de... À un moment de...
1: Bah, c'est comme si vous disiez moins de portato pour pouvoir détendre le son, donc pour pouvoir l'ouvrir.
2: Mmh. Ah oui, c'est l'idée de dire que quand je fais du portato, par définition, j'ai peut-être tendance à un peu segmenter le son. Du coup, ça coupe un peu le discours et le phrasé.
1: Parce que articuler chaque note, ça fait suffoquer, en fait. C'était ce qui
2: Oui, là, dans ce contexte, oui. Là, pour cette pièce-là, particulièrement, ça faisait un peu suffoquer, oui.
1: Ouais. À cause de forêt. Non, enfin, du fait toujours, de cette...
2: Non, mais je comprends. Mais oui, ça avait tendance à peut-être... oui, un peu à casser la ligne mélodique aussi, en partie, et empêcher cette liberté, ce son un peu coulé comme ça. Ça pouvait un peu le couper, oui.

0: Juste un peu plus convaincant.
1: Enfin, vous disiez tout à l'heure que la philosophie de vie qu'on peut apprendre dans cette académie, elle est aussi une sorte d'alternative à une espèce de culture des concours qui insiste beaucoup sur la concurrence et qui peut être en effet dévastatrice.
2: La performance en général. L'obligation de résultat. Un peu des presses de rentabilité permanente qui est assez omniprésente. Ouais.
1: Ça veut dire qu'il faut réussir à cultiver l'excellence à distance de la notion de performance ?
2: Je pense que oui, d'une certaine manière. Quand vous le formulez comme ça, ça me semble assez logique, oui, dit comme ça.
1: Ouais.
2: Mais parce qu'on peut avoir trop souvent tendance à penser performance pour quelque chose, c'est-à-dire pour satisfaire un prof ou pour être bien classé du point de vue des autres, ou toujours par rapport à quelqu'un et pas pour soi, ou aussi pour le public. Et en fait, on finit un peu par se perdre là-dedans. Et encore une fois, ça vient parasiter la raison pour laquelle, à la base, on s'engage pour faire de la musique. Et là-dessus, oui, je dirais que l'académie apporte beaucoup là-dessus, en tout cas. Wow.

0: là tu risques qu'avec des cordes. Peut-être un petit changement de couleur.
1: Oui.
0: Par la suite, j'ai trouvé un peu agité à partir de... Et ça aussi. En fait, l'agitation, elle vient dans les cordes qui font pararam, pararam. Et toi, tu essayes d'étirer avec les violoncelles et les basses.
2: Némanir Radulovic, je me demande, à chaque fois quand un jeune talent commence à vous présenter une œuvre, dans quel état d'esprit vous vous mettez? Est-ce que vous accueillez, vous écoutez, vous cherchez évidemment les défauts ou bien les écarts de style? Est-ce qu'à ce moment-là, en même temps, vous redécouvrez l'œuvre?
0: Alors, un peu de tout, à part que je ne cherche pas les défauts. S'ils apparaissent, je les rectifie, mais je ne suis pas à la recherche de ça. Je suis plutôt à la recherche de leur aider d'aller au fond de leur propre interprétation.
2: Alors, de leur propre interprétation, ça veut dire de trouver ce qu'ils apportent de personnel et d'essayer de fouiller ce que vous ne pouvez pas savoir, puisque ça leur appartient, a priori.
0: Oui, absolument. Après, on est basé quand même sur la partition. Mais comme je dis souvent, et même à eux, de ma sensation et ma lecture d'une partition ou même d'un livre, ils ne vont pas le ressentir de la même manière. Donc, je ne me vois absolument pas imposer certaines choses. Par moments, je propose des choses, des solutions. Et par moments, j'essaie juste de les pousser à aller plus loin dans ce qu'ils ont déjà comme idée.
2: Alors ce qui est à la fois très beau et très curieux, j'ai l'impression, c'est que on sent qu'il y a une espèce de fluidité entre des indications de caractère et des rectifications techniques. Et cette fluidité est en même temps troublante parce que on se dit que la technique, c'est pas censé régler le stylistique.
0: Non, tout à fait, vous avez raison. Je dirais en fait que par exemple, dans une partition, vous avez un style, je ne sais pas, là cette année on est dans Schubert, et c'est vrai que le style par moment peut nous enfermer dans quelque chose de tellement respectueux que finalement on ne s'autorise plus à faire sortir notre propre vision et notre ressenti de cette œuvre. Et je pense que malgré tout, tous les compositeurs, en discutant avec les compositeurs d'aujourd'hui aussi qui composent, à chaque fois ils me disent, en fait,

C'est, je trouve, magnifique. Je le vois très différemment de toi. Je te donne comment je le vois et après, t'en fais ce que tu veux. Quand le thème arrive, c'est la première fois en fait où tu peux profiter réellement sans devoir exposer trop. C'est un peu comme dans le deuxième mouvement hier. Écarte-toi de ce que tu fais, mais profite de ce moment. Parce qu'il n'y a rien à l'orchestre, ils font juste. Donc c'est plutôt avec un sourire qu'une inquiétude. Surtout après, tu développes par petits bouts. Il y a l'accord.

0: développe de plus en plus. Il y en a quatre. Ta-ra-ta-yam, ta-yam, pa-yam, pam. Et tu arrives. Tout ça profite. Ça peut devenir très, très facile en fait à jouer. Dans l'aigu, quand on est trop serré, ça. Enfin, profite. Tu profites déjà, mais.
1: Quand vous donnez une indication véritablement de caractère, par exemple, que vous dites là, il faut que ce soit la peur, là, il faut que ce soit la joie, il m'arrive de me demander si c'est une façon d'imager l'attente que vous avez, mais qui, elle, en fait, est technique, ce qui expliquerait cette espèce d'archi-souplesse entre, effectivement, des indications de caractère et des indications de technique.
0: Ah oui, ça peut être des images, ça peut être les situations de la vie de tous les jours, ça peut être de l'opéra, par exemple avec Mozart, ou avec certains compositeurs qui sont plus cinématographiques, certains sont plus liés à la peinture, certains sont plus liés à la photographie aussi. Et oui, je trouve que c'est important de trouver ce genre d'inspiration, parce que les notes, de toute façon, on peut les jouer de début à la fin. C'est ce qu'on a appris pendant des années au conservatoire, mais c'est vrai qu'au bout d'un moment, il faut aussi donner un sens à cette œuvre.
1: Est-ce que vous arrivez à reconnaître la patte de leur professeur pour chacun des jeunes talents ?
0: Pas forcément.
1: Vous ne vous dites pas à lui, il a été formé par un tel ?
0: Non, non, non, j'y pense même pas. Parce que, peut-être parce que j'ai eu aussi un apprentissage avec mes trois professeurs qui étaient vraiment assez uniques. Ils n'ont jamais voulu imposer une école. C'est-à-dire qu'ils ont toujours cherché à que chaque étudiant soit un individu.

0: grande qualité surtout dans ce concerto qui est presque de la musique de chambre. La seule chose que je peux te conseiller peut-être, c'est de prendre un tout petit peu plus de temps pour les couleurs, surtout dans les couleurs qui sont très, très engagées, comme des phrases très très longues, peut-être de te laisser un tout petit peu de place, tu vois, de commencer par l'ouverture du son avant de mettre toute la force qui est géniale, mais sur une durée, on peut décrocher un tout petit peu vers la fin. C'est marrant parce que j'ai senti que tu voulais détendre, mais tu n'arrives pas complètement à l'assumer.
1: Parce que quand il vous dit de donner de la place à l'ouverture du son, est-ce que ça vous a aidé dans votre rapport à l'œuvre que vous travaillez à ce moment-là avec lui, ou est-ce que ça vous a aidé de manière plus générale ?
2: Les deux, c'est pouvoir, ça, dans un premier temps, ça aide dans l'œuvre dans laquelle on travaille, et puis après on applique du coup, enfin moi j'applique cet enseignement dans tout, et donc cette ouverture du son, oui, ça peut s'appliquer partout, mais du coup, ça m'a aidé dans l'œuvre dans laquelle je travaillais. Ouais.
1: Parce qu'on a l'impression que c'est un enjeu qui n'est possible que dans la lenteur, c'est vrai ou pas tant que ça ?
2: C'est vrai, l'ouverture du son, oui, et pas forcément, parce que dans la rapidité, on peut aussi vraiment ouvrir le son, mettre plus d'archets, élargir, dans la lenteur, on a plus le temps de le constater et de le savourer, mais dans la rapidité et dans la virtuosité également, on peut quand même ouvrir plus le son, mais c'est surtout dans la longueur que dans la lenteur que ça se ressent, oui.
1: Ça veut dire quoi, mettre plus d'archets ?
2: Mettre plus d'archets, plus de longueur d'archets.
1: Ah, de longueur.
2: Dans un passage, et du coup, dans un passage rapide où on peut détacher rapidement, plus on met de la vitesse, plus ça va sonner fort, plus il va y avoir de son, en fait.
1: Quand il vous dit de pas donner trop d'air à l'archet, ça veut dire quoi ?
2: Trop d'air, c'est trop de vitesse, c'est le rapport poids-vitesse. Trop de rapport par rapport à un poids qui n'était pas assez bon, ou trop de vitesse par rapport à ce que la musique permet. Et du coup, l'archet n'est pas assez en contact avec la corde.
1: Ah.
2: Si on va très lentement sur la corde, en fait, l'archet reste forcément en adhésion. Et ne peut pas sortir, on a un son du coup assez concentré, on peut rechercher dans ce cas un son assez concentré, assez pâteux. Alors plus on va mettre de la vitesse, plus on va avoir de l'air, plus on va avoir de la projection, et des fois on met du coup trop d'air, et des fois on joue également trop condensé, ça manque d'air, ça dépend.
1: Et alors le réglage de l'air, il est aussi une question de tension, c'est-à-dire que si on a un brin de stress, j'imagine que ça peut monstrueusement perturber le poids de l'archet. Alors.
2: Oui, complètement. Chacun gère son stress comme il peut, mais on a tous dû connaître ça. Moi, le premier, quand on est stressé, on a les mains qui tremblent. Donc avoir un contrôle de l'archet, c'est plus difficile quand la main tremble. Donc du coup, c'est sûr que c'est assez délicat à ce moment-là.
1: Ah oui, c'est tout de suite désastre.
2: Ouais. On apprend à le gérer, donc on sait comment le compenser ou comment se rassurer, mais on n'a pas le même contrôle. Oui.
0: Vraiment, le son, il ne faut pas le changer. Par contre, je le trouve presque un peu trop actif par rapport à ce qui se passe, tu vois. Parce que je pense que...
1: On retrouve dans ce qu'il peut dire, par exemple, à Gabriel, l'idée qu'il faut être actif, mais pas trop, qu'effectivement, on pourrait, à un moment donné, prendre trop le dessus sur ce qu'on dit ou...
2: C'est toujours la question de trouver le bon milieu,
1: ouais.
2: Prendre le dessus par rapport à ce qu'on dit. Il ne faut pas non plus exagérer un phrasé ou une intention. Il faut des fois que ça puisse rester subtil ou que ce soit suggéré. Donc c'est toujours trouver le bon milieu entre présenter une idée et ne pas non plus l'affirmer d'une manière trop... qui pourrait être prise comme prétentieuse ou bien qui pourrait juste desservir la musique au final.
1: Et ça, vous avez l'impression de effectivement reporter cette idée du respect de l'individu que vous avez devant vous, de servir plus sa singularité que ce que vous avez même potentiellement lui donné ?
0: En tout cas, c'est ce que j'essaye de faire. Je ne sais pas si je réussis bien, mais ce qui m'a fait du bien et de là où ça m'a fait une petite récompense, c'est que souvent on voit quand même l'évolution de début, de la première session à l'académie jusqu'à la fin. Certains élèves, après avec certains, c'est vraiment flagrant de différence, d'ouverture, de façon d'essayer des choses, de travailler aussi. Avec d'autres, peut-être un peu moins, mais ce que je leur dis, c'est essayer. Tout ce qu'on vous dit pendant vos études et même plus tard dans la vie professionnelle, c'est vraiment d'écouter. Peut-être ce qu'on vous dit n'est pas pour ce moment-là, mais peut-être dans 5-10 ans, vous allez peut-être ressortir une petite phrase qu'on vous a dit et ça va peut-être vous servir pour quelque chose.
1: Est-ce que leurs progrès sont proportionnels à la complicité que vous arrivez à tisser avec eux?
0: Oui, c'est ce que j'ai dit avec certains, c'est même au-dessus, avec d'autres peut-être un peu moins, mais en général, il y a quand même du progrès. En tout cas, je l'entends.

0: vous n'avez pas répondu à ma question. Oui, d'accord, il y a des progrès, mais est-ce qu'ils sont proportionnels à la complicité que vous avez avec tel ou tel ?
1: C'est difficile de répondre parce que... En fait, je n'ai pas de réponse à cette question. Voilà.
0: Parce que la complicité, elle est évolutive, elle dépend des séances, des sessions, ou bien des violonistes eux-mêmes.
1: Chaque cours est différent aussi. On peut être plus en forme, on peut être plus près, on peut être moins près. Par moment, c'est pas encore défini l'interprétation qu'ils ont envie de donner. Donc, c'est pour ça que c'est difficile de dire si c'est proportionné entre la complicité et les progrès, parce que tout dépend de chaque cours.

0: plus percussif, un tout petit peu plus de direction, je dirais. Ils sont super ronds, très beaux de son. Ça manque un tout petit peu plus de direction.
1: Et alors, quand il est question de, d'être plus percussif pour résoudre un manque de direction, c'est là quelque chose qui devient très ténu, parce que ça voudrait dire que on pourrait compenser effectivement un manque de lisibilité de la ligne par une façon d'articuler qui,
2: c'est ça,
1: qui
2: oui.
1: est plus affirmative ou,
2: En fait, l'articulation peut faire ressortir un élément rythmique, et cet élément rythmique peut donner du coup plus de direction. Donc de par ce rythme et cette direction, du coup, on en vient à un phrasé qui a plus de sens, qui arrive plus à emmener le public.
1: Parce que des fois on a l'impression que ces conseils qui sont des conseils de bon sens tellement ils sont adaptés au moment très très présent de ce que vous produisez, quand on les recoupe ils deviennent presque des injonctions contradictoires, parce que d'un côté il s'agit de prendre plus de temps dans les couleurs, de profiter du moment, et puis d'un autre côté il vous dit, Nemanja, de vous mettre au second plan, de vous laisser aller à ce qui se passe derrière. Alors ça veut dire quoi?
2: C'est toujours dur du coup de trouver le bon milieu, parce que ils disent forcément ça par rapport à des défauts ou des améliorations possibles, et donc il y a des moments où on peut prendre trop de temps, d'autres on n'en prend peut-être pas assez, des moments on n'a pas assez de direction, des moments on a trop, donc c'est sûr, des fois il nous dit, des fois, et pareil pour revenir sur l'air ou bien le son assez pâteux, des fois il va nous dire de mettre plus d'air et des fois de mettre plus de pattes, ça dépend vraiment de ce qu'on va lui proposer en fait initialement. Je pense que c'est rare d'avoir qu'une seule manière de jouer pendant tout un mouvement entier, une œuvre. Et donc, forcément, oui, il se contredit au sein du mouvement. Oui.
0: Il faut, chacun a sa propre personnalité. On n'est pas tous obligés d'avoir le même parcours. Il y a certains artistes qui sont plus focus sur un répertoire original. Ils vont chercher dans les créations. Moi, je me rends compte avec le temps, j'ai de plus en plus envie de défendre ce que je pense être capable de défendre. Et puis, il y a des moments aussi où j'ai envie de jouer ce que j'aime bien et ce qui me fait du bien.
1: Et en l'occurrence, c'est quoi vos dernières transcriptions en date?
0: La dernière grande transcription, c'est la sonate Kreutzer de Beethoven pour un orchestre et violon. Donc ça fait un peu l'esprit un peu d'un sextuor, plutôt de musique de chambre. Donc voilà, j'ai passé 6 mois avec la partition, mais plusieurs années en amont à entendre à chaque fois quand je jouais avec différents partenaires. Aussi, chacun propose des choses différentes, et puis dans un petit coin de ma tête, j'entendais ce qu'on pourrait faire éventuellement avec... Voilà, en l'occurrence, cette œuvre, je ne voulais pas forcément l'arranger, mais je voulais l'arranger justement pour cet ensemble avec lesquels on aime bien explorer les choses et différentes interprétations où il n'y a pas forcément de leader, mais tout le monde participe, et c'est formidable quand vous avez une famille de 20 personnes qui donne les envies, les idées, etc.

0: prendre plus de temps dans les couleurs. Et ça, je me demande comment est-ce que ce genre d'enjeu dans votre parcours de progression peut se préciser, s'approfondir.
1: C'est assez particulier, parce qu'il y a évidemment plusieurs écoles, mais prendre plus de temps pour la couleur, c'est pour qu'on puisse mieux la ressentir, en fait. Donc c'est,
0: alors vous dites qu'il y a plusieurs écoles, c'est-à-dire qu'il peut y avoir hésitation sur la question.
1: C'est ça, parce qu'il y en a qui peuvent vouloir aussi une grande ligne dans le discours, et donc pas forcément d'appuyer chaque couleur, mais que le discours soit plus construit par une grande ligne. Mais les deux ne se contredisent pas forcément aussi. Et puis,
0: mais il y a l'idée qu'il faudrait choisir entre ligne et couleur ?
1: Non, mais des fois un peu sur des petits choix, mais le grand choix se contredit pas forcément. Mais dans la couleur, oui, c'est ça.
0: C'est quoi la différence entre petit et grand choix ?
1: Petit et grand choix, la différence, c'est le petit choix, par exemple, ça va être la petite couleur à un endroit dans l'œuvre, prendre un petit peu de temps à un endroit, et le grand choix, ça va être de décider de ne pas en prendre, mais pour essayer d'avoir une vision très globale de l'œuvre, d'avoir un discours très construit, de ne pas forcément appuyer chaque petite émotion, mais d'essayer de rendre le tout plutôt.
0: Oui, il faut être engagé sur plusieurs temporalités à la fois.
1: Oui, complètement. Oui, complètement.
0: Et donc de servir le moment présent en même temps que de rester dans la conscience de la ligne générale.
1: Oui, c'est la difficulté, parce que sinon on pourrait appuyer chaque couleur, mais ça pourrait casser ou abîmer le texte de la grande ligne. Donc il faut trouver le bon entre-deux.
0: Parce que le fait qu'il soit du signe de la balance pourrait aussi expliquer sa passion de l'équilibre qui l'amène à aussi bien vous dire d'aérer pour exprimer plus et en même temps d'exprimer peut-être moins pour justement aérer.
1: C'est possible, je suis pas très connaisseur en signe astrologique, mais...
0: Vous-même, vous êtes de quel signe ?
1: Moi, je suis taureau.
0: Ah !
1: Je suis taureau.
2: Ça ? T'es déjà dans la force. La force, à mon avis, faut vraiment la garder pour la dernière. Vraiment qu'elle soit complètement égorgée. Faut pas... Par la suite, donc la descente. Quand j'ai dit de prendre l'énergie, c'est-à-dire il faut pas trop attendre. Faut vraiment sentir... Leçon d'après. Et c'est avec une expiration, pas... Ça va te permettre qu'elle soit pile juste, sans que tu te poses la question... Ah oui, où est-ce qu'il faut que je me nettoie, tu vois ?
0: Victoria Guilbeault, quand on vous écoute travailler avec lui dans les différentes masterclass, il y a quand même des thématiques qui reviennent beaucoup, comme le rapport entre la couleur et de s'installer dans une couleur. Il vous avait dit de prendre le temps de la développer, mais en fait, il l'avait aussi dit à Oscar, c'est cette idée que les couleurs doivent prendre une certaine durée.
3: Bah, une certaine durée, je sais pas, je pense que c'est plus...
0: Une certaine épaisseur, alors.
3: C'est plus, je pense, aller chercher la couleur par rapport à ce qu'on veut et par rapport à ce qui est possible de faire à ce moment-là, en fait. Je crois que dans ce qu'il veut dire par couleur, c'est vraiment l'atmosphère... parce que la couleur, ça peut être plein de choses. Ça peut être une couleur sonore, ça peut être une couleur effectivement d'atmosphère, ça peut être une couleur de vibrato. Enfin, il y a vraiment pas mal de panels possibles pour des couleurs. Mais effectivement, dans le côté installer la couleur, c'est aller la chercher et aller la façonner, en fait. Et ça, c'est très différent selon les moments, selon ce qu'on veut aussi. On peut jouer tout à fait différemment des pièces.

0: Peut-être même pas une question de nuance, c'est peut-être une question de son et de couleur qui est un tout petit peu plus relâchée et moins tenue sur les longues notes. Parce que plus tu les rallonges, plus pour ce début, moi j'imagine toujours comme elle est longue, cette cadence, elle fait au moins 4 minutes. J'imagine un type, tu vois, un tzigane, comment il aime s'appeler. Tu vois, souvent ils sont en voyage et souvent ils te racontent des histoires, mais des histoires qui peuvent être très drôles, des histoires qui peuvent être improbables aussi. Tu vois, et souvent ils sont avec des sacs un peu lourds. Donc j'ai cette image pour avoir justement ce côté du son. Tout ça, c'est avec un peu plus de lourdeur, je dirais, plutôt qu'avec la force, tu vois. J'avais l'impression, en fait, que tu te noyais un peu niveau son, parce que tu prenais de plus en plus de temps, au lieu de le conduire, à mon avis, avec l'énergie.
1: Et à la fois, il parle aussi d'énergie et de parcours énergétique qui vous sensibilise à pas trop attendre, à sentir le son d'après, comme si finalement à peine une couleur s'était épanouie, qu'il fallait amener la transition vers la suivante.
2: En fait, ça s'apparente beaucoup à la phrase, en fait,
1: Oui, à la direction.
2: exactement, à la direction musicale. Donc, en fait, quand il veut qu'on aille vers l'autre couleur, vers tout de suite vers la phrase, c'est vraiment pour que la phrase soit, même s'il y a plein de choses à l'intérieur, même si on va chercher beaucoup de couleurs dans une grande phrase, dans une pièce, il veut vraiment que la phrase, comment dire, soit entière en fait, qui est pas, on a souvent beaucoup de tendance, ce qui est très compliqué, c'est de trouver le mixte entre ce qu'on va vouloir chercher comme couleur, sans perdre en fait la phrase, sans perdre la ligne en fait directrice entre guillemets, la ligne musicale. Et du coup, c'est ça qui va être compliqué, de trouver ses couleurs, d'arriver à faire ce qu'on veut musicalement, sans perdre la ligne.
1: Mais alors, il y a une question de superposition des échelles, parce qu'il y a en effet la direction, la ligne d'un geste, d'une phrase, de l'œuvre, et il faut arriver à articuler ces différents niveaux.
2: Oui, tout à fait. C'est pour ça que dans les couleurs, dans ce qu'on va chercher, on va effectivement aller chercher profondément la couleur, mais sans se poser dessus, entre guillemets. Ça va juste être après, ça dépend de la pièce, etc. Mais ça va juste être une sorte d'effet, entre guillemets, pour ne pas casser la ligne, pour que tout soit inclus, toutes les couleurs, tout ce qu'on va chercher musicalement, tout soit inclus dans le phrasé, dans la ligne, et qu'en fait, cette impression de ligne qui ne s'arrête pas, en tout cas qui va jusqu'à un point, d'un point A à un point B, soit entendue et soit liée avec les couleurs, avec ce qu'on va chercher dans les intentions.
1: Ce qu'on dit là, c'est commun à tous les violonistes, ou est-ce que c'est effectivement un des points d'accroche importants de l'enseignement de Nemanja Radulovic?
2: C'est un point très important de son enseignement, effectivement. Après, par rapport à tous les violonistes, ça c'est très personnel. Il y a des gens qui vont être plus axés techniquement, et des gens qui vont être. On cherche évidemment, le but étant, ça reste de la musique, hein, donc le but étant qu'on aille chercher des couleurs, qu'on aille façonner la ligne à notre manière, parce que par contre, c'est ce qu'il cherche dans son enseignement, d'avoir. Il nous impose jamais rien.
1: De vous aider à personnaliser votre jeu aussi,
2: Exactement.
1: plutôt que d'aller vers le sien. Ouais.
2: Exactement. Et souvent d'ailleurs, il y a plein de moments de personnes dans les années précédentes, dans nos années à l'académie, où la personne jouait, c'est ce qu'il nous disait, et moi-même il me l'a dit à une des pièces, où en fait les personnes jouaient complètement à l'opposé de ce que lui faisait, mais c'était tellement convaincant qu'en fait, il n'avait pas besoin d'aller changer des choses parce que c'était extrêmement convaincant. Et c'est d'ailleurs ce qu'il disait aussi, de heureusement qu'on est différent. C'est ce qu'il disait, il compare souvent ça à une histoire en fait. Il dit, mais moi je vais lire une histoire et toi tu vas la lire d'une autre manière en fait, l'histoire.
0: Ton geste, il est trop gentil pour ça. Je pense qu'on a besoin d'un tout petit peu plus.
3: Okay.
0: avec un tout petit peu plus d'archet, prends-le à peu près par là. Waram.
2: Ok.
0: Moi j'entends param au lieu waram. Tu l'entends ou pas? C'est waram. Un peu comme les violoncellistes, tu vois, quand ils mettent leur main vraiment à fond, pas, ils ne tiennent pas comme ça, mais plutôt vers là-bas.
2: Je crois que ce qui est important, c'est d'essayer de... J'ai appris ça récemment, en plus. Ouais, j'ai appris ça récemment, de me dire qu'à chaque séance de travail, j'essayais de me donner... c'est pas un objectif, parce qu'il n'y a pas de sens de... Mais par contre, c'est vraiment trouver... aller chercher dans une séance de travail quelque chose, quelque chose qu'on a envie d'obtenir à la fin de la séance.
1: Donc on va de se fixer soi-même son objectif en tant qu'apprenant, en fait.
2: Ouais, c'est ça. Ouais. Dans la séance de travail, en se disant, OK, aujourd'hui, là, maintenant, pendant, je sais pas, une heure et demie, je vais me concentrer sur le son, en fait. Je vais me concentrer sur le son. Là, je vais aller chercher plus loin dans les couleurs. Qu'est-ce que je peux aller chercher ou jusqu'où je peux aller. Bon, là, je vais faire un travail mécanique, voilà. Mais c'est très compliqué, effectivement, d'ensuite tout rassembler. En fait, on a plein de pièces du puzzle. Et après, bah, faut faire le puzzle.
1: Oui, parce que les enjeux sur lesquels on se focalise peuvent être aussi ceux sur lesquels on peut devenir excessif. Parce que de exactement. Même que si on se concentre trop sur le texte, on peut être trop rhétorique. Mais si on se concentre trop sur le son, eh bien, on peut en effet perdre l'intelligibilité.
2: Tout à fait. Ouais. Et c'est toute la difficulté en fait, de notre métier. C'est quelque chose que Nemanja arrive extrêmement bien à faire parce que, en fait... il est tellement après bon voilà il est extrêmement fort et tout donc il y a pas de mais il cherche pas du tout en fait nous on va se tromper on va avoir un truc on va ça va nous perturber on va lui il s'en fout en fait il va vraiment on a eu des trous on a eu des trucs mais c'est tellement pas ce qu'il importe en fait et il va tellement essayer de chercher c'est ce qu'il dit la beauté de la musique sans le côté violonistique en fait.
1: On a pas mal parlé aussi avec Victoria aussi de l'équilibre entre le son et le sens, c'est-à-dire de en effet laisser le son s'exprimer, cette insistance sur la couleur sans perdre en effet la ligne, ce qui peut servir le sens. C'est quelque chose qui nourrit beaucoup l'esthétique, la réflexion sur qu'est-ce que la musique. Est-ce que dans vos choix de répertoire, vous faites attention à aussi trouver des partitions qui permettent cet équilibre-là.
3: Dans mon choix de répertoire, j'essaye de choisir du répertoire en fonction des concerts que j'ai. Donc déjà, j'ai pas tout le temps le choix, mais lorsque j'ai le choix de prendre un répertoire qui va me faire progresser, donc il y a des fois, des fois ça va dans cette direction-là. Si j'ai besoin de travailler justement, de laisser la respiration du son, le son très pur, je vais choisir un type de répertoire. Et si j'ai besoin d'un son plus je sais pas charnel intense là je vais pouvoir prendre un autre type de répertoire.
1: Mais ce besoin il dépend de quoi? De ce que vous pensez être le public, de vos envies du moment,
3: de ce que je pense qui peut être bon pour ma progression, de ce que je ressens comme un manque dans mes capacités, dans mon tiroir de technique, c'est ça. Et puis après j'en parle aussi avec mes professeurs mes professeurs que j'ai le long de l'année qui peuvent me dire travaille ça, ça peut te faire du bien pour ça. Enfin voilà, on essaye de trouver un terrain de jeu à ce niveau-là.

0: Ça peut être plus directionnel sur un tempo.
1: C'est lié au Torina. Est-ce que quand on travaille le son du violon, on travaille en même temps le sens du texte de
2: Ah
1: l'œuvre?
2: ben, c'est le cœur même de tout notre métier, donc oui, évidemment. Enfin, c'est peut-être, vous pouvez préciser
1: Non, parce
2: peut-être.
1: que y a quand même beaucoup de théoriciens
2: Oui.
1: qui esthétiquement attestent d'un écart entre le son et le sens, et on pourrait très bien imaginer qu'on se repaît tellement du son qu'on finit par s'écarter du texte.
2: Vous savez, notre métier, c'est interprète. C'est pas, on n'est pas compositeur, on n'est pas créateur, on n'est pas voilà. Donc, je pense qu'on a notre mission, ça reste celle-là. Ça reste celle d'être interprète et d'être le média entre le papier et les oreilles des gens qui nous écoutent. Et l'interprétation, ça amène par défaut une dose de subjectivité et une dose de vision personnelle. On peut, si on regarde dans un sujet un peu plus compliqué et un peu plus houleux, ça va être la religion. Mais par exemple, le nombre d'interprétations de l'Ancien Testament, on le voit avec le Talmud, enfin, c'est des milliers de pages, il n'y en a pas un seul qui est d'accord. Donc c'est un peu pareil en musique finalement, c'est juste qu'on se, on se, on se bat pas trop pour ça, on se laisse chacun dans notre coin avec nos visions respectives. Mais non, je pense que tant qu'on est sincère dans notre approche de l'œuvre, c'est difficile d'être à côté de la plaque. Après, on peut parler évidemment de jeu historique. Dans ce cas-là, c'est un autre débat, c'est de dire essayer de se rapprocher de la vision et d'un sens esthétique d'une époque qui n'est pas la nôtre.
1: Et là, ça relance quand même
2: Et là, ça relance le débat.
1: l'exégèse, ouais.
2: Mais malgré tout, il y a beaucoup de textes. Enfin, de plus en plus, on a réussi à justement à faire cette exégèse-là, justement, de tous ces textes, de ces traités, des témoignages, des lettres, correspondances de plein, plein de compositeurs. Rien que la correspondance, par exemple, de Mozart, c'est une mine d'or pour plein de choses. La méthode de son père, Léopold Mozart, pour le violon, pareil, pour comprendre la méthode du violon classique, de comment ça se joue. Déjà, rien qu'avec ça, enfin, on a quand même plein, plein, plein d'éléments qui nous permettent de comprendre

0: Pardon, je t'embête avec l'archer, mais je pense que c'est important parce que tu vas voir l'évolution. Oblige-toi de te dire, je ne vais pas dépasser ça. Je reste sur place. Et comme ça, tu as le forte. Mais ici, c'est plus facile en fait si tu concentres un tout petit peu, si tu concentres un tout petit peu plus l'archer pour avoir la direction et...
1: Quand Nemanja Radulović vous dit qu'il faut concentrer l'archer pour avoir la direction et pour pas ralentir la main gauche, parce qu'il en va d'une répartition des poids et qui va avoir une responsabilité sur, en effet, la direction du son.
2: Oui, ben, en fait, évidemment, comme on est, notre métier, il est entre l'intellectuel, le physique et du coup, le résultat final doit être quand même le son. Le langage qu'on utilise parfois, il est un peu entre les deux. C'est-à-dire qu'il a, il a pas forcément vocation à être purement physique, dire voilà, là, tu as ton index, machin, qu'il faut que tu mettes 20% de plus de pronation sur l'index avec 20% de plus de poids ou contracte pas ce muscle-là. Donc, on a souvent tendance à utiliser des mots un peu génériques, mais qui en fait englobent un peu les deux aspects de notre métier. Notamment, là, par exemple, quand on parle de direction, on va plutôt parler de phrasé, donc de comment on interprète le texte. C'est-à-dire de dire, on a cette phrase-là, et on veut qu'elle tienne en haleine jusqu'au bout l'auditeur. Donc dans ce cas-là, en effet, il y a plus ou moins des manières techniques, donc des manières physiques avec l'instrument, de donner ce ressenti-là au public. Donc là, notamment dans cet exemple-là, en effet, quand par exemple, on a un archer qui est assez déséquilibré, notre archer moderne, évidemment parce qu'au talon, on a presque tout le poids du bras, et à la pointe, l'archer est très léger, la pointe en elle-même est légère, et il faut, avec notre poids naturel du bras et tout ça, infléchir la baguette pour qu'en fait le poids se répartisse de manière égale jusqu'au bout de la baguette. Si on ne fait pas cet effort-là, ou que tout du moins on n'y pense pas, ou alors que ça n'a pas été volontaire, justement quand on revient un peu à cette chose de la volonté dans ce qu'on met, en effet le son peut se perdre, et dans ce cas-là un son qui s'efface un peu, ça peut inviter plutôt à un relâchement ou à une fin ou à quelque chose en tout du moins qui invite à la respiration. Et si on veut que la phrase soit pas encore finie, on n'a pas forcément intérêt à ça, on a intérêt plutôt à concentrer l'archer. Alors concentrer l'archer, qu'est-ce que ça peut vouloir dire? Ça peut vouloir dire contrôler un peu mieux le poids du coup sur toute la longueur, ça peut vouloir dire aller moins vite avec l'archer, le développer moins rapidement, c'est-à-dire arriver moins vite à la pointe, pour justement permettre de garder ce son un peu plus riche, et si on parle en termes purement acoustiques, aussi de garder le plus d'harmonique possible, parce qu'évidemment, quand on a un son plus timbré, plus riche, il invite quand même à la suite, au développement, toujours.
1: Parce que, donc ça, c'est une remarque qui vaut à l'échelle d'un coup d'archer dans toute la longueur qu'il peut avoir. Sauf que la direction, on en a aussi une saisie, une nécessité à l'échelle d'une phrase. Et puis aussi à l'échelle d'une œuvre, puisqu'il vous dit aussi...
0: Ne sois pas trop généreux tout de suite, parce que si tu donnes tout au premier, t'auras plus pour...
1: Ne sois pas trop généreux tout de suite, qui veut dire que là c'est une direction et donc une espèce d'économie de l'énergie à l'échelle sans doute de l'œuvre tout entière. Si bien qu'il y a un dosage a priori compliqué entre les différentes échelles de direction.
2: Évidemment, c'est tout le... Souvent d'ailleurs ça arrive qu'on puisse dire voilà, par exemple j'aime beaucoup ta phrase mais par contre elle n'est pas assez vivante. Dans ce cas là ça veut dire qu'en effet peut-être l'échelle en dessous, l'échelle un peu plus petite, elle n'est peut-être pas assez détaillée, elle n'est peut-être pas assez soignée ou elle n'a pas assez de petits aléas. Parce qu'évidemment, comme dans le monde dans lequel on vit, les aspects très purement mathématiques n'existent pas. C'est-à-dire une droite qui serait droite vraiment parfaitement point par point, tout ça. Dans la vie, on n'en croise pas, jamais même. Il y a toujours des aspérités, il y a toujours... la musique, c'est pareil, finalement. Donc, il y a ce relief-là qui est important, et à toutes les échelles. Évidemment, on peut voir, si par exemple, on ferait une analogie, disons, un peu plus naturelle, on pourrait dire, par exemple, que l'œuvre, ça serait une montagne qui aurait peut-être, juste en dessous, les reliefs de la montagne, sa forme, s'il y a des plus gros rochers, plus ou moins, les arbres, voilà, et elle est plus ou moins détaillée. Si évidemment on fait juste un gros caillou pointu sans aucun détail, c'est pas très impressionnant. Ou alors si on fait plein de détails mais qui n'ont aucune forme et en fait c'est tout plat, bon. Donc c'est un tout, évidemment, c'est un tout.
1: Ouais, parce que d'un côté, Nemanja Radulovic, il est capable de dire à Oscar Hatzfeld de prendre plus de temps
2: Oui.
1: dans les couleurs. Mais j'imagine qu'une fois qu'on commence à faire ça, il faut aussi pas s'appesantir dans telle ou telle couleur. Enfin,
2: Bien sûr.
1: tout est toujours question de dosage. Et en quoi
2: Évidemment.
1: l'apprentissage arrive à apprendre le dosage, parce que lui-même est une question une fois qu'on a acquis une bonne technique de goût personnel.
2: Donc ce que vous entendez par là, c'est de dire comment on...
1: Comment on dose?
2: C'est ça, mais
1: Et
2: comment on
1: est-ce
2: s'éduque
1: que...
2: à doser, c'est ça, ou
1: Oui,
2: comment
1: c'est
2: on...
1: ça. Et est-ce que des masterclass avec un excellent violoniste apportent...
2: De toute façon, rencontrer un autre instrumentiste qui fait le même travail que nous, c'est de toute façon enrichissant.
1: Oui.
2: Même un plus jeune, parfois même juste d'enseigner en fait
1: Oui.
2: à des petits, de devoir par exemple expliquer quelque chose très clairement pour quelqu'un qui peut-être ne comprend pas ou qui n'est pas encore à l'aise avec certains concepts, parfois ça les éclaire pour nous aussi. Donc à toutes les échelles, on peut apprendre en fait d'un autre instrumentiste, d'un autre violoniste dans mon cas. Et évidemment, tout est question de dosage. Et je pense, quand on pense au dosage, je pense toujours à Ivry Gitlis, qui quand même, dans son style, a un timing et un dosage qui est absolument parfait, à mon goût, et qui est, je trouve, absolument magnifique. Mais si un autre violoniste devait s'aventurer à avoir son type de dosage, je pense qu'on pourrait vite virer à la catastrophe, par exemple. C'est toujours justement cette question de personnel, de quelque chose qui est sien, qui est vraiment personnel, qu'on ressent physiquement, et de dosage par rapport à cette échelle-là que nous, on comprend.
1: Faut pas essayer d'avoir la signature d'un autre.
2: Je pense que c'est voué à l'échec.
1: Ouais.

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0: Vous êtes sur Radio Larsène, ici Damian. Je suis avec Fabrice et Florian à la médiathèque de Langeac. Et aujourd'hui, on est venu rencontrer des résidents et des résidentes du CADA de Langeac et parler un peu de musique avec elles et eux. Voilà, ce sera moi qui animerai l'émission avec Fabrice. Et Florian assure pour nous la technique. Donc aujourd'hui, on va parler musique et on s'est dit qu'on aimerait bien découvrir les différents goûts musicaux et voilà, parler de morceaux qui ont un peu bercé notre enfance. Donc on va un peu à tour de rôle parler d'une musique qu'on écoutait pendant notre enfance et voilà, expliquer un peu les souvenirs qu'on associe à cette musique, ce qu'elle nous évoque et voilà. Donc on va faire ça pendant environ une heure. Et donc je suis avec BM, Abou, Samy et Hamed, qui vont. Et Xavier est présent aussi avec nous. Il va nous quitter en milieu d'émission, c'est pour ça que j'ai oublié. Mais voilà. Et on va pouvoir commencer. On s'est dit que c'était Florian qui commençait par nous parler d'un morceau. C'était OK avec ça, Florian, ouais?
1: C'est OK avec ça, il n'y a pas de problème, ouais. Oui, un morceau. On a dit qu'on avait le droit entre un morceau soit qui berçait notre enfance, soit un morceau plus pour faire la fête. Et moi, j'ai envie de vous proposer un morceau moi que j'aime bien pour faire la fête. C'est un groupe, je pourrais en reparler un petit peu après, mais que j'ai découvert sur Internet via une vidéo YouTube, quelqu'un qui parlait de musique qu'il aimait beaucoup. Il avait classé ça comme un des groupes les plus influents des années 2010, quelque chose comme ça. Et en fait, j'ai découvert sur Internet. Et l'année dernière, ils sont passés à Brioude en concert. Et c'était trop bien. Ça s'appelle Voodoo Game. Ils viennent de Lyon, si je dis pas de bêtises. Et là, je vais vous passer le titre La vie, c'est bon. Donc, je vais vous lancer ça. Voilà. Alors, on va reprendre. C'était pas du début. Allez, c'est parti pour Voodoo Game. La vie, c'est bon.

0: Et voilà, c'était Voodoo Game. La vie, c'est bon. Donc, voilà. Moi, c'est un morceau que j'aime beaucoup parce que c'est joyeux. Ça donne tout de suite un peu, j'ai l'impression, la forme. Ça donne envie de danser, quoi. Et en plus, les paroles, elles sont faciles. Si on veut chanter et qu'on n'est pas bon pour retenir les paroles, il y a trois paroles. Voilà. Et donc, comme je vous disais juste avant, c'est un groupe que j'ai découvert à l'Allograin à Brioude l'année dernière. Et en fait, c'était marrant. Bon, pour le public, pour les musiciens, peut-être un peu moins bien. Et on était genre 60 ou 70 dans la salle, alors que c'est un groupe qui peut remplir des salles de 1000 personnes. Mais c'était bien parce qu'on avait un concert privé avec le chanteur qui était là à 2 mètres de nous, et donc on avait un concert, et il était marrant, les musiciens et le chanteur. Il disait, bah, en fait, vous, le public, vous n'êtes pas beaucoup, donc si vous n'êtes pas là pour un peu faire la fête, moi je le fais pas, et vous aurez un concert un peu nul. Et du coup, on n'avait pas le choix, on était obligé d'être à fond et de danser, parce que sinon, bah voilà, on allait avoir un concert un peu moins drôle. Voilà, je sais pas si c'est quelque chose que vous connaissiez, peut-être qu'il y en a parmi vous qui connaissez ce groupe, Voodoo Game. Non?
1: Ils sont de quelle origine?
0: Alors, je sais pas trop. Je sais que c'est un groupe qui est à Lyon.
1: Oui.
0: Et je sais pas.
1: Ah, ok.
0: Donc, il y a ça dans l'afro-funk, si je dis pas de bêtises. Mais après, l'afro-funk, l'afro-beat, je pense qu'il y en a dans beaucoup de pays. Comment?
2: Je les connais.
0: Tu les connais pas? Vous pouvez faire une recherche sur Internet pour savoir.
3: Eh ben, merci pour ce partage. Est-ce que Flo, tu peux juste nous épeler Voodoo Game, comment ça s'écrit, pour retrouver sur Internet justement?
0: Ouais, et bah Voodoo, c'est bah comme le Vaudou, Vaudou, et Game comme les jeux en anglais,
1: Ah, ça peut être des
0: Game.
1: Béninois alors. C'est bien pour ça.
0: On pourra faire une petite recherche si tu veux.
3: Les paris sont ouverts.
0: Les paris sont ouverts. Est-ce que ça donne envie peut-être à quelqu'un de.
3: Qui prend la suite?
1: Elle voulait bien.
0: Allez.
3: BM.
4: Voilà. Moi, c'est BM. J'aimerais vous faire écouter une chanson intitulée Il est bon de louer Dieu de sœur. Okay.
3: Donc là, il y a Florian qui cherche la musique sur son téléphone,
4: ouais,
3: pour BM.
4: Il est bon de louer Dieu de sœur. Son nom m'échappe, mais je crois bien que Monsieur Google va.
0: Dorcas Kaja.
4: Voilà.
3: Voilà, on est en train de brancher la téléphone sur la console pour vous diffuser le son qu'a choisi BM.
4: Ouais, il est bon de louer Dieu.
3: C'est parti.

0: Super, bah, merci pour ce partage. Vous voulez nous en dire plus, pardon,
1: La chanson, c'est une chanson chrétienne de la sœur Dorcas. La chanson, c'est vraiment une chanson qui m'émotive. Donc, ça nous explique, peu importe le problème, peu importe les circonstances, tu as un Dieu qui est là pour agir à tes problèmes, pour te répondre. Voilà, en tout cas, c'est une chanson qui vraiment m'inspire et m'attire. Voilà.
0: Et donc vous écoutiez cette chanson quand vous étiez enfant?
1: Oui.
0: Ok.
1: Ouais. Même quand j'ai des problèmes, quand j'ai des...
0: Enfant et toujours maintenant.
1: Voilà.
0: D'accord. Ben, chouette.
1: Oui, c'est une chanson joyeuse aussi. Ça fait partie de la joie aussi. Il est bon de louer Dieu. Donc, quand tu as un problème, quand tu as des solutions, tu dois louer Dieu.
2: Ouais.
1: Peu importe le problème, donc tu dois être toujours dans la joie. Voilà.
0: Oui, pour préciser, en fait, avant de commencer l'émission, on s'était donné un peu des thématiques qu'on voulait aborder avec les chansons. Et il y avait eu ce que je vous ai dit en début d'émission, donc des chansons qu'on écoutait quand on était enfant, qui ont bercé notre enfance, mais aussi des musiques qui peuvent nous rendre joyeux, ou aussi des musiques qu'on écoute en contexte de fête.
1: Ouais.
0: Est-ce que quelqu'un d'autre veut nous partager une musique? Ah,
2: je commence après.
1: Non, non, il veut poser une question. Ahmed, ouais.
0: Est-ce que vous pouvez lui passer le micro?
2: Ah, ok,
0: merci.
3: Ouais, je pose la question. Est-ce que tu connais les musiciens qui chantent et louer les dieux? Tu connais les musiciens?
1: Oui, c'est un orchestre.
3: C'est quelle nationalité?
1: C'est une Congolaise.
3: Oh, Congolaise.
1: Oui.
3: Ok, c'est mon question. Ouais.
2: C'est tout ce que tu veux pas chanter?
0: Pour vous expliquer un peu, en fait, on se partage 4 micros et on est 8 personnes. Donc, okay. Des fois, il y a des petites transitions un peu longues.
4: Il y a un Larsen sur Radio Larsen.
0: Je crois que oui, effectivement, on a un petit problème de Larsen.
4: Est-ce que Flo, ça va? On peut continuer? D'accord. Merci beaucoup, BM. Du coup, Samy, vous vouliez prendre la suite, c'est ça?
2: Ok.
4: Est-ce que le cordon, il peut venir jusqu'ici, le cordon pour relier le téléphone de Samy? Bon, on vous laisse la parole.
2: Non, allez-y sur le téléphone de Xavier parce que j'ai un peu ma connerie. Je n'aimerais pas qu'elle finisse.
0: On est en train de se brancher sur le téléphone de Xavier.
2: Ah, chez moi aussi, non, c'est l'iPhone aussi. C'est bon.
0: Ah, ouais. Plein de fils sur la table, vous vous en rendez pas
4: la
0: compte.
4: Première. Mais... ok. Est-ce que vous voulez en parler un petit peu avant ou on écoute et on en parle après?
2: Pardon?
4: Est-ce que vous voulez en parler un petit peu avant ou on écoute et on en reparle après?
2: Avant, d'abord, bien, après. Peu importe, on peut. Allez-y. On peut...
4: Ok. Voilà.
0: Allez, d'accord. On commence par écouter la musique.
2: D'abord, merci, la question.

0: Samy, vous voulez nous partager un peu alors quelque chose autour de cette chanson? Pourquoi vous l'avez choisie?
1: J'ai choisi Singila personnellement parce qu'il a bercé mon enfance. Parler de musique dans mon enfance, on parlait de Singila, ce serait vraiment une catastrophe pour moi. Après, ça fait mal le titre. Moi, je me dis que quand on a raté l'affection familiale, ça a un impact sur presque toute notre vie, en fait. L'abandon, le manque d'affection. Donc, je continue de l'écouter. Il y a plein d'autres, il n'y a pas que Singila, il y a aussi Section d'Assaut à l'époque.
0: Ah oui.
1: Oui, voilà. Dans les musiques de l'enfance.
0: D'accord, oui.

0: écouté dans l'enfance. Oui.
1: Bah moi aussi j'ai un peu écouté Section d'Assaut dans mon enfance.
0: Ouais.
1: C'était pas ouais, j'écoutais pas ça tout le temps, mais oui, ça fait partie des choses de mon enfance aussi.
0: Ouais. C'est un peu ça.
1: Une petite Madeleine de Proust, quelque chose, voilà, que vous écoutez pour vous rappeler votre enfance de temps en temps. Mmh. Très bien. Bon, bah, merci beaucoup pour ce partage.
0: Okay.
1: Est-ce que quelqu'un d'autre veut nous partager une musique? Abou?
2: Il salue tout le monde pour la radio. Bon, j'aime bien le son de Didier Arafat. Oui, pas Didier Arafat, c'est un Ivoirien. Grâce à lui, ça fait que les Ivoiriens ont oublié beaucoup de choses. Lorsqu'il n'est pas là, elle est là. Mais grâce à lui, à ses chansons aussi, on ne peut pas l'oublier. Ça fait que je préfère Didier Arafat.
1: Vous voulez nous faire écouter une musique en particulier de Didier Arafat?
2: Oui, oui. De Didier Arafat.
1: Donc là, on est en train de chercher sur les plateformes un son de Didier Arafat.
2: Non, ça va être Didier. Attends.
1: Moi, je connaissais pas. Je sais pas si les auditeurs et auditrices connaissent. Ah, qui est autour de la table, ouais, c'est connu.
0: C'est l'un des monuments de
3: 2000
0: même peut-être, de 2000.
3: Voilà, ça, ouais. 2006, 2007, 2008, 2009, 2010, jusqu'à...
1: D'accord, 2019. Un peu toutes les années 2000, ouais. Encore
3: il
1: les
3: a,
1: années 2000.
3: Il a vraiment joué la bonne musique, hein. Il a chauffé l'Afrique. Donc.
1: Bon bah, j'ai raté quelque chose alors.
3: DJ Arafat, ouais. Oui.
0: Dans le milieu personne. Du coupé décalé. Bien.
3: Dans le milieu, voilà.
2: Oui.
3: Voilà.
2: Grâce à lui, les Ivoiriens connaissent coupé décalé. Bon, ça fait que ça passe. C'est partout en Afrique.
3: Ouais.
4: Ouais. Moi, je peux confirmer. Hein, je connais pas beaucoup l'Afrique. Par contre, je travaille au Canada depuis 7 ans et DJ Arafat, je connais beaucoup, beaucoup du coup.
3: Ouais.
1: Bon, ben, on va découvrir ça ensemble et réécouter ça pour les personnes qui connaissaient déjà.
5: Santé, salut, belle soirée.

0: Et ben effectivement, c'est dansant, c'est rythmé, c'est dynamique. Et alors, merci à vous pour cette découverte pour moi. Et du coup, c'est quelque chose que vous écoutez souvent, DJ Arafat.
1: Oui.
0: Et d'accord, et vous avez beaucoup fait la fête aussi sur ces chansons, j'imagine.
1: Bon, Didier Rafat, bon, ce qui m'a plu chez lui, bon, il chante rien du bon. Ben, ça fait que quand tu écoutes tes sons, tu aimes quand même, tu remues ta tête. Lui-même a dit non, que tu n'attends pas, mais tu remues ta tête. Lui-même a dit ça. Bon, ça fait que c'est une partie découpée, décalée.
2: Ouais, ça fait danser.
1: Oui.
2: Ambiance.
1: C'est une ambiance.
3: Il est comme hip-hop man, quoi, on peut dire.
1: Oui, bon, lui, les hip-hop man, ils ne sont pas du même chemin.
3: Ouais,
1: pas les hip-hop man, c'est qu'ils disent, on comprend.
3: Ouais.
1: Bon, pour lui, il chante, mais tu ne comprends pas. Tu remis ta tête quand même.
3: Toi, tu es varié, mais entre lui et Coupé Décalé.
1: Oui, c'est lui le patron de Coupé Décalé.
3: Ah, je comprends.
0: C'est universel, tout le monde peut remuer sa tête. C'est accessible à tout le monde. Ah, Florian a une question.
4: Et est-ce que tu arriverais à nous décrire le Coupé Décalé, comment ça se danse, mais nous le décrire à l'oral. Est-ce que tu y arriverais ou... Ah, il paraît que Xavier est assez expert là-dedans.
1: Xavier, lui, c'est un homme de coupé décalé.
3: Ah bah, comment tu as compris?
5: Non, j'ai vu Bénédicte qui s'est un peu moqué, donc BM qui s'est un
6: non,
5: peu moqué.
6: Non, non, pardon, non,
5: donc
6: non, apparemment,
5: ça devait
6: pas
5: être
3: ah, ça serait ça, mais il peut danser coupé décalé.
7: C'est des envies de...
8: Si des personnes veulent danser, Xavier ou quelqu'un d'autre, on peut remettre une musique, déjà, sans problème. Et Damien, ça fera un plaisir de décrire à la radio. Hein.
0: Ah, je peux décrire ce que je vois sous mes yeux, décrire le coupé décalé.
5: Avec autant d'Africains autour de la table, je ne vais pas m'amuser à essayer de couper décalé. Je ne veux pas être trop ridicule.
0: On laisse aux auditeurs et aux auditrices le soin de chercher sur Internet à quoi ressemble le coupé décalé. Eh ben, est-ce que Ahmed, tu veux nous proposer une musique aussi?
3: Moi, c'est coupé décalé.
0: C'est aussi du coupé décalé.
3: Oui.
0: Eh ben, pas de problème avec ça.
7: C'est quoi?
3: Coupé décalé. Donne-lui. Il connaît.
1: C'est même Arafat ou bien... Du Vodou.
6: Ah voilà.
3: Non, c'est pas du Vodou.
0: Bon, visiblement, c'est une musique que Ahmed a l'habitude d'écouter parce que
6: moment,
0: les autres
6: oui.
0: personnes
6: ouais.
0: connaissent aussi.
1: Michael Guevara.
6: Non,
0: c'est une musique récente ou c'est. C'est parti.
9: Inspirante d'hospitalité reçoit l'Afrique. Jour de fête.
1: C'est quoi?

0: Waouh! Ahmed, est-ce que vous voulez nous dire un mot sur cette musique?
1: Bon, c'est
0: Il faut que vous parliez dans le micro, bien en face.
1: Même
2: Voilà, comme ça.
1: comme Abou vient de dire, si tu écoutes leur musique coupée décalée, même si tu n'attends pas, qu'est-ce qu'il veut dire exactement?
2: Ouais.
1: Tu sens que c'est.
2: C'est bon
1: Pour
2: ça.
1: tourner les têtes, c'est doux. Voilà. Il danse bien aussi, voilà, c'est ça.
0: C'est une musique récente, celle-ci?
1: Ouais.
0: Ouais.
3: Ouais.
0: D'accord.
1: Mais pas...
0: Bon, bah, on aura eu un bon aperçu du coupé décalé, alors, de ce genre de musique. Et bah, merci pour ce partage. Il nous reste un peu de temps. Est-ce que Xavier, tu veux partager une musique?
4: Ouais, donc si je peux avoir le téléphone du coup.
5: Ah, le téléphone, tu
4: veux? Eh ouais, j'ai pas de prise jack seulement. Du coup, moi je vais vous passer, ce sera sûrement pas une découverte pour les auditeurs. Ça sera sûrement pas une découverte pour les auditeurs, mais je vais vous passer un titre de Big Aranx, voilà, que j'aime beaucoup, qui me permet de m'ambiancer assez souvent.
0: J'ai entendu Flo faire signe qu'il connaissait pas. Moi je connais pas non plus, à vrai dire, donc peut-être que il y aura quand même quelques auditeurs et auditrices qui feront une découverte avec ce son.
6: Non, non, je connais pas la chanson.
0: Ah, bah autour de la table, il y a peu de personnes qui connaissent. Est-ce que Fab, toi, tu connaissais?

0: Ok, et bah merci pour cette découverte à nouveau. Alors pourquoi, qu'est-ce que ça t'évoque ce son? Pourquoi tu as voulu nous le partager?
1: Alors, j'ai voulu le partager parce que déjà, j'écoute beaucoup l'artiste hein, depuis une dizaine d'années. Il a fait, d'ailleurs, pour ceux qui ne connaissent pas, je vous invite vraiment à découvrir ce qu'il fait. Il a fait tout un tas de projets qui sont plutôt sympas, à mon sens en tout cas. Et vraiment, celui-là, de son, j'aime beaucoup le beat en fait. Donc, je le mets souvent le matin pour me réveiller. Et voilà, ça, le beat me met de bonne humeur. Donc, voilà, voilà pourquoi ce son.
2: C'est quoi son nom?
0: C'est le nom de l'artiste.
1: C'est Bigaranx.
0: Bigaranx.
2: Comment?
1: Bigaranx, Biga espace Rank.
0: X.
1: X, pardon.
0: X là sous
1: Ouais,
0: les yeux.
1: X.
0: Et là, c'était un morceau en featuring avec Lil Slow, apparemment. Moi, l'instru m'a fait penser à du Kid Cudi. Je sais pas
1: Ouais, un petit
0: ce que
1: peu.
0: tu en penses.
1: Ouais, je suis un peu d'accord. Ouais. Il y a ce truc derrière vraiment assez répétitif, mais que moi j'aime beaucoup en tout cas.
0: Bon, eh ben, merci pour la découverte. Est-ce qu'on s'arrête là? Est-ce que Fab, tu veux nous partager un son?
3: Merci pour le micro. Oui, que tu dis Xavier là sur le réveil, c'est vrai que moi quand j'ai écouté là, je la connaissais pas et ça m'a donné envie de me lever aussi, de marcher. Il y a un truc vraiment qui met en marche, qui met à une sorte de détermination quoi à la vie, je trouvais dans ce morceau qui était chouette. Je veux bien partager quelque chose. C'est pas évident de choisir entre un son pour faire la fête, un son de l'enfance, une découverte. Je peux vous proposer, il y a 1 an, à Brioude, a atterri un jeune rappeur de, je crois, Châlons-en-Champagne. Alors, je pense que personne ne sait où se trouve Châlons-en-Champagne autour de la table. C'est en Champagne, là où on fait le champagne. Donc, ça va être un endroit où, en tout cas, moi, j'étais jamais allé, qu'on connaît pas beaucoup, dans la campagne, plutôt au nord-est de la France. Il est arrivé à Brioude pour un petit concert dans un café associatif. Et j'ai adoré ce qu'il a fait, ce concert-là, avec la détermination qu'il avait. Je sais pas comment ça fonctionne ça, je vais
0: Tu te
3: plutôt
0: rappelles de
3: prendre
0: son nom?
3: mon téléphone.
4: Je sais pas pourquoi, mais je crois que c'était David Bleu. Je sais que.
3: Donc son nom, c'est Denos MC.
0: Est-ce que les autres, vous connaissiez cet artiste? Dinos MC?
3: Ouais.
0: Moi, pour ma part, ouais, je connaissais pas.
3: Et je vais vous faire écouter ça. Alors, c'est plutôt old school, quoi. Enfin, c'est très récent. C'est un jeune, il a commencé il n'y a pas longtemps. Il a fait une toute petite tournée. J'espère que ça va marcher pour lui, parce que c'est plutôt old school. C'est pas trop dans ce qu'on fait en ce moment. Je suis pas sûr qu'il va passer à la radio. Mais voilà, je pense que par le bouche à oreille, il peut continuer à faire une belle carrière.
0: En tout cas, il passe sur Radio Larsen.
3: Voilà.
0: Et c'est maintenant.

0: Il a à peu près la même voix que soprano.
1: Ah.
0: Il a fouine aussi. La même voix que soprano.
1: Ah, ça fait penser à beaucoup de, d'artistes.
2: La fouine aussi.
3: Ouais.
4: Je peux pas le micro.
2: Je disais qu'il a à peu près la même voix que soprano.
5: Et la fouine aussi.
0: J'ai aimé, c'était cool.
1: Qu'est-ce que vous avez aimé dans cette musique, Samy? C'est quoi que...
2: Le son en général.
1: Le son en général.
2: Ouais.
1: Et toi, Fab, pourquoi tu as voulu nous présenter ce morceau en particulier?
4: Ouais, je trouve ça très beau. Le texte est très, très poétique, très, très travaillé. Voilà, il y en a d'autres, je vous conseille d'aller découvrir. Du coup, c'est D-E-I-N-O-S-M-C. Et il y en a plein d'autres qui sont vraiment des beaux morceaux et avec beaucoup de poésie. Voilà.
1: T'aimes plutôt ce genre de texte un peu old school, très travaillé, c'est ça? Et t'es moins fan du rap new generation?
4: J'écoute beaucoup de choses différentes, mais j'aime plein de choses différentes, mais en tout cas ça m'a marqué. J'ai trouvé pour un premier album que c'était très très bien travaillé, de grande qualité, celui-là. Voilà, c'est pour ça que pour moi c'est ma découverte de 2023.
1: D'accord, bah merci pour cette découverte. Si quelqu'un veut partager un autre son, c'est possible.
5: Ouais, moi.
1: Ah, et ben on a un autre son à proposer alors. On va le mettre sur le téléphone. Donc c'est quoi comme son? Tu peux nous dire le titre et le nom?
5: Le titre c'est Allo de Zao.
1: Allo de Zao. Est-ce que ouais. Quelqu'un d'autre connaît ce titre?
2: Ouais.
1: Ouais. Les autres, Abou, Ahmed, ouais, vous connaissez aussi? Non? Ah, Ahmed ne connaît pas. Ok.
2: Allo, ici, allo, tu vas
1: faire Zao. Samy, tu peux nous dire c'est quel style?
2: R&B, je pense.
1: R&B. C'est un titre récent?
2: Non, c'est non très ancien.
1: D'accord.
5: Voilà.
1: Zao, c'est...
5: Ah, ok.
1: On a Xav qui nous quitte.
5: Ouais, c'est ça, déjà.
2: Ici, elle est française.
1: Ah, c'est une chanteuse française.
2: Zao,
1: mais oui, ça me parle. Je crois que je connais cette chanson. Peut-être pas ce titre-là, mais la chanteuse, je la connais. J'en ai déjà entendu. On
5: ouais,
1: est prêt?
5: C'est bon?
1: On va écouter ça alors.

0: Waouh! On a même eu droit à une interprétation en direct, en mode karaoké.
1: Ouais. La chanson, en tout cas, me rappelle mon enfance. J'écoutais tout le temps cette chanson, en tout cas. Ça me rappelle vraiment, j'ai des bons souvenirs de mon enfance par rapport à cette chanson, voilà.
0: D'accord, très ouais. Bien. Eh bien, merci de nous l'avoir partagé.
1: Je vous en prie.
0: Ouais. Je pense qu'on peut s'arrêter là.
1: Okay.
0: On a une heure d'émission, c'est déjà pas mal. J'espère que ça a plu à nos auditeurs et à nos auditrices. J'espère que ça vous a plu aussi autour de la table, de participer à ce temps. Cool, bah, tant mieux. Bah, moi, en tout cas aussi, ça m'a fait plaisir de faire des petites découvertes musicales, de découvrir un peu plus le coupé décalé avec vous. Et voilà, j'espère que Fab aussi et Flo ont apprécié l'émission. Ils me font signe que oui. Et oui, est-ce que quelqu'un veut dire un dernier mot avant de clore à bout? Tu veux dire quelque chose? Je t'ai rapproché. Non, tu voulais pas. Ouais, tu veux nous dire un dernier mot?
2: J'aime bien le son des Alpha Blondie.
0: Ok.
2: Oui, là, bah, ça m'a beaucoup marqué même. Oui.
0: On écoutera peut-être ça une prochaine fois, mais non. Mais
1: le mot de la fin.
0: C'était une petite dernière recommandation.
1: Ouais, les mots de la fin.
0: De la fin.
3: Alors, c'est ok.
0: Eh ben, c'est tout pour cette émission. Merci d'avoir écouté.
3: Un dernier mot pour la fin. On tient à remercier la radio Larsen de nous avoir fait participer à cette émission. Et grand merci à notre éducateur Xavier qui a permis que ce soit. Nous serons très ravis de vous revoir la prochaine fois.
0: Ok, et ben c'est tout pour cette fois. Merci effectivement aux auditeurs et aux auditrices de nous avoir suivis. C'était une émission spéciale avec un atelier de Radio Larsen. Et on vous retrouve très bientôt sur bientôt un site internet.
3: Ok. Donc dans nos activités parcours, c'est pour vous marquer qu'on a participé à la radio Larsen, c'est ça ?

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3: Pas trop vite. Peut-être un peu plus droit dans la couleur du son, mais légèrement moins insistant. Les conseils prodigués au cours des masterclass par des très grands musiciens à des professionnels en cours de confirmation peuvent ressembler à des infimes réglages plus stylistiques que techniques. Mais puisque la personnalité des interprètes ne peut pas s'épanouir sans une haute conscience de leurs moyens, les enseignements pour les jeunes talents se placent dans un équilibre entre maîtrise instrumentale et conduite des caractères, entre appréciation de goût et retour plus objectif. Né un 18 octobre, le violoniste Nemanja Radulović est du signe de la balance et il est au bord de penser que cela participe à sa recherche de l'équilibre et au fait que cet équilibre est au centre de son enseignement. Métaclassique est allé en immersion tout au long de la saison dans la classe de Nemanja Radulović à l'Académie Philippe Jaroussky pour suivre l'évolution de 4 des jeunes talents qu'il a accompagnés entre cours et réflexions sur leurs cours. Vous entendrez les jeunes violonistes Oscar Hatzfeld, Victoria Guilbeault, Celio Torina et pour commencer, Gabriel Rostagni.

0: J'ai trouvé super en fait la conduite du phrasé. C'est actif par moments, je dirais presque un peu trop actif. Peut-être ça peut être. Je me demande si ça vient du fait qu'il y a pas mal de portato dans le thème, tu sais, au tout début. J'entends un portato, ou est-ce que c'est un son qui est un peu fermé, ou est-ce que c'est un peu des deux? Parce que la deuxième fois, ça m'a pas fait ça. Au tout début, ça m'a fait un peu ça. Et du coup, c'était un peu comme ça, et un peu. Oui. Alors que je pense que déjà, il y a un peu d'activité, pas que un peu, mais beaucoup d'activité au piano. Peut-être nous, on peut justement faire le contraire et faire une grande ligne avec un son assez clair, pas en force, et des grandes lignes.
1: Gabriel Rostagny, ça fait presque 9 mois que vous êtes accompagné par Nemanja Radulović. Est-ce que vous sauriez objectiver une espèce de parcours, de progression dans ce qu'il a pu vous apporter ?
2: Oui, beaucoup. Je dirais dans tout ce qui est libération du son. Aussi le fait de prendre plus de risques en général, que ce soit musicalement et pas que, aussi même dans le choix des morceaux, enfin oser jouer des choses que j'aurais pas forcément eu le courage de montrer. Et aussi, ouais, je dirais une hygiène de vie de violoniste et une philosophie de vie par rapport au violon aussi qui est assez qui fait du bien, tout simplement. Donc là-dessus, oui, enfin je dirais qu'il y a eu une vraie progression en assez peu de temps, ce qui est bien aussi, parce que des fois il faut quand même plus de temps pour faire un cheminement aussi important.
1: C'est quoi la philosophie de vie d'un violoniste?
2: Vous voulez dire là
1: celle que vous avez apprise, ouais.
2: Ou celle que, ou en général, je dirais que c'est un peu ce que je disais par rapport à la prise de risque, c'est-à-dire vraiment se concentrer purement sur ce qu'on produit avec l'instrument et pas forcément avec tout ce qui parasite autour, du style je sais que quand on est en parcours d'études, mais ça j'en avais déjà un peu parlé en décembre, on peut avoir vite tendance à tout de suite surtout quand on est encore étudiant, trop se préoccuper de ce que les gens pensent, ou même, on en parlait l'autre fois avec d'autres qui sont avec moi de l'académie, on peut avoir vite tendance, vous savez, à se comparer les uns les autres, à se dire, ah ben, au concours par exemple, pourquoi un tel est passé et un tel n'est pas passé. Vous voyez, en fait, on a tous internalisé des genres de hiérarchies entre nous, des fois qui datent des conservatoires aussi, hein. Enfin je veux dire, dans notre tête, on a des hiérarchies comme ça qui se créent, et c'est bien aussi de se dire, bon bah en fait, on est là pour faire de la musique, on n'est pas là pour se classer entre nous. Donc c'est ça aussi, ça permet de relativiser beaucoup de choses. Là-dessus, et puis ça nous permet aussi de on voit que c'est quelqu'un qui a une pratique qui est capable de nous transmettre toute l'expérience qu'il a réussi à avoir au cours de toutes ces années aussi. Donc, c'est ça qui est intéressant.
1: Et ça, ça arrive à être sensible pour vous? Qu'est-ce qui fait la différence entre un violoniste de haut niveau et un violoniste de très haut niveau, voire stratosphérique?
2: Par rapport à la pratique de la scène, etc.
1: Oui.
2: Alors, j'aurais peut-être deux anecdotes qui me viennent en tête. Pas forcément des choses qui me sont arrivées à moi, parce que, en fait, avant d'arriver à l'académie, j'avais déjà assisté à des masterclass publiques données par Nemanja les années précédentes. Il y a deux choses qui me viennent en tête là quand vous le dites. Par exemple, c'est le fait d'être capable de, quand on fait une masterclass publique, d'être capable de nous dire, voilà, par rapport au public, comment se placer. Par exemple, on va volontairement s'asseoir plutôt au fond pour voir est-ce que en termes de son ça passe. Ou alors un autre exemple qui me vient en tête, c'est une fois, je me rappelle, il avait fait travailler par exemple c'était une année précédente, hein, c'était pas cette année, enfin peut-être qu'il l'a fait mais je me rappelle pas, en tout cas pas pour moi. C'était, il avait dit, voilà, tu vas jouer pour 7 personnes. Il avait pris quelqu'un dans le public, il avait dit, tu dois imaginer que quand tu joues pour 7 personnes. Et j'avais trouvé ça super intelligent comme exercice, parce qu'en fait, c'est vrai que, bon, on a la tête dans le guidon, on fait nos notes, on joue, et puis on s'investit quand même émotionnellement. Mais de là à vraiment le destiner à une autre personne, un autre humain qui est dans le public, et ça, c'est le genre de choses qui font vraiment la différence, je trouve. Hein.
1: Parce qu'on pourrait sinon oublier l'adresse, en fait, oublier qu'on s'adresse.
2: Oui, on pourrait carrément, oublier pourquoi on le fait et pour qui on le fait aussi. Des fois, quand on peut être actif, on peut être aussi tendu quelque part, c'est-à-dire vouloir trop bien faire, l'idée de peut-être vouloir surinvestir des fois alors que c'est pas nécessaire.

0: faut faire vraiment rester piano et sur les deux dernières mesures, mais il faut vraiment, vraiment ouvrir à cet endroit. Il y a des mini soufflets, mais c'est juste des phrasés. Ce n'est pas forcément niveau volume, plus c'est plutôt une conduite. Mais reste piano et puis d'un coup,
1: mi. Est-ce que le texte nous fait oublier de travailler le son?
2: Oula, j'ai combien d'heures pour répondre?
3: 4.
2: Très bien, ça va, je suis habitué à ce moment.
3: Oui, c'est ça.
2: Mais non, est-ce que le texte nous fait oublier
3: le son?
2: Ah, c'est une question intéressante. En fait, je pense que ça dépend. Déjà, ça dépend ce qu'on entend par son et ça dépend aussi par...
3: Ce qu'on entend par texte, d'accord.
2: Non. Texte, ça je comprends. Mais le son, ça dépend dans quelle logique vous le produisez. Est-ce que vous le produisez dans le cadre d'un concert? Est-ce que vous le produisez juste dans le cadre du travail? Je pense que nécessairement, si on se pose la question, c'est que trop souvent, on a tendance à penser que le texte, c'est vraiment la norme suprême. Mais quelque part, oui, des fois, ça peut avoir tendance, je pense, à faire oublier le son. C'est-à-dire, on a trop souvent tendance à peut-être faire des focus sur des micro-détails, alors que dans le feu de l'action, des fois, il y a des choses qui peuvent ne pas passer. Et faut pas non plus faut quand même être capable de... Comment dire? D'avancer et de faire avec et se dire que... Bon, c'est écrit, mais si le jour J, ça ne passe pas, c'est pas non plus quelque chose de dramatique.
3: Non, parce qu'on a des débats quasi infinis sur le son et le sens en musique. Or, il apparaît assez transparent, j'ai l'impression, dans l'enseignement d'Emmanuel Radulovitch, que le son est un lieu de travail du sens.
2: Complètement. Oui, ouais. Oui, non, non.
3: C'est ça. Oui. Ça, vous l'avez saisi tout de suite ou c'est justement ce qui aussi a pu se révéler au cours des mois?
2: Alors, c'est quelque chose que j'avais senti sans le formuler aussi précisément que vous le formulez, mais c'est quelque chose qu'on arrive assez bien à saisir. Je pense que si vous posez la question à d'autres personnes que moi qui sont dans la classe, c'est un peu, vous voyez, c'est le genre de choses qu'on arrive à sentir. On n'est pas forcément capable de formuler, mais c'est ce qui nous donne envie, par exemple, d'entrer dans sa classe. C'est le genre de choses où quand on doit remplir nos... C'est ce qui fait qu'on a envie de venir travailler ici, en fait. C'est un peu cette idée de, c'est une autre façon de travailler, et justement, c'est un peu ce qui fait, je pense, en partie la différence, oui.

0: C'est ça. Un peu de différence. Ouvre plus la son, détends la son aussi, et garde la phrasée que tu fais et moins de portato. On tope vite dans la piège, dans ce mouvement. Vraiment, c'est jamais évident, Foré. Parce que l'expression est tellement différente qu'on a envie presque d'articuler chaque note, et du coup, ça peut devenir un peu comme ça tout le temps, tu vois. On a besoin de... À un moment de...
1: Bah, c'est comme si vous disiez moins de portato pour pouvoir détendre le son, donc pour pouvoir l'ouvrir.
2: Ah oui, c'est l'idée de dire que quand je fais du portato, par définition, j'ai peut-être tendance à un peu segmenter le son. Du coup, ça coupe un peu le discours et le phrasé.
1: Parce que articuler chaque note, ça fait suffoquer, en fait. C'était ce qui
2: Oui, là, dans ce contexte, oui. Là, pour cette pièce-là, particulièrement, ça faisait un peu suffoquer, oui.
1: Ouais. À cause de Forêt. Non, enfin. du fait de cette.
2: Non, mais je comprends. Mais oui, ça avait tendance à peut-être. Oui, un peu à casser la ligne mélodique aussi en partie. Et empêcher. Oui, cette liberté, ce son un peu coulé comme ça. Ça pouvait un peu le couper, oui.

0: tarararam tayaram tayaram tarara tararara à toi tayara tayara. Juste un peu plus convaincant.
1: Enfin, vous disiez tout à l'heure que la philosophie de vie qu'on peut apprendre dans cette académie, elle est aussi une sorte d'alternative à une espèce de culture des concours qui insiste beaucoup sur la concurrence et qui peut être en effet dévastatrice.
2: La performance en général. L'obligation de résultat. Un peu des presses de rentabilité permanente qui est assez omniprésente, ouais.
1: Ça veut dire qu'il faut réussir à cultiver l'excellence à distance de la notion de performance ?
2: Je pense que oui, d'une certaine manière. Je dirais oui quand vous le formulez comme ça, là, ça me semble assez logique, oui, dit comme ça.
1: Ouais.
2: Mais parce que on peut avoir trop souvent tendance à penser performance pour quelque chose, c'est-à-dire pour satisfaire un prof ou pour être bien classé du point de vue des autres, ou toujours par rapport à quelqu'un et pas pour soi, ou aussi pour le public. Et en fait, on finit un peu par se perdre là-dedans. Et encore une fois, ça vient parasiter la raison pour laquelle, à la base, on s'engage pour faire de la musique. Et là-dessus, oui, je dirais que l'académie apporte beaucoup là-dessus, en tout cas. Wow.

0: là tu risques avec des cordes. Peut-être un petit changement de couleur.
1: Ouais.
0: Par la suite, j'ai trouvé un peu agité à partir de... Et ça aussi. En fait, l'agitation, elle vient dans les cordes qui font pararam, pararam. Et toi, tu essayes d'étirer avec les violoncelles et les basses.
2: Nemanja Radulović, je me demande, à chaque fois quand un jeune talent commence à vous présenter une œuvre, dans quel état d'esprit vous vous mettez? Est-ce que vous accueillez, vous écoutez, vous cherchez évidemment les défauts ou bien les écarts de style? Est-ce qu'à ce moment-là, en même temps, vous redécouvrez l'œuvre?
0: Alors, un peu de tout, à part que je ne cherche pas les défauts. S'ils apparaissent, je les rectifie, mais je ne suis pas à la recherche de ça. Je suis plutôt à la recherche de leur aider d'aller au fond de leur propre interprétation.
2: Alors, de leur propre interprétation, ça veut dire de trouver ce qu'ils apportent de personnel et d'essayer de fouiller ce que vous ne pouvez pas savoir puisque ça leur appartient, a priori.
0: Oui, absolument. Après, on est basé quand même sur la partition. Mais comme je dis souvent, et même à eux, de ma sensation et ma lecture d'une partition ou même d'un livre, ils ne vont pas le ressentir de la même manière. Donc, je ne me vois absolument pas imposer certaines choses. Par moments, je propose des choses, des solutions, et par moments, j'essaie juste de les pousser à aller plus loin dans ce qu'ils ont déjà comme idée.
2: Alors ce qui est à la fois très beau et très curieux, j'ai l'impression, c'est qu'on sent qu'il y a une espèce de fluidité entre des indications de caractère et des rectifications techniques. Et cette fluidité est en même temps troublante parce qu'on se dit que la technique, ce n'est pas censé régler le stylistique.
0: Non, tout à fait, vous avez raison. Je dirais en fait que... Par exemple, dans une partition, vous avez un style, je ne sais pas, là cette année on est dans Schubert, et c'est vrai que le style par moment peut nous enfermer dans quelque chose de tellement respectueux que finalement on ne s'autorise plus à faire sortir notre propre vision et notre ressenti de cette œuvre. Et je pense que malgré tout, tous les compositeurs... En discutant avec les compositeurs d'aujourd'hui aussi qui composent, à chaque fois ils me disent j'ai envie que mon œuvre soit jouée de différentes façons, de la ressentie de l'artiste. Donc quelque part, ça donne un peu plus de liberté aussi de penser et d'exprimer vraiment notre propre lecture, parce que mon piano ne sera pas forcément le vôtre ou celui de celui qui joue. Certes, ça va être un piano, mais... On peut avoir 300 différents pianos d'expression.

Ils font juste. Donc c'est plutôt avec un sourire qu'une inquiétude. Surtout après, tu développes par petits bouts. Il y a l'accord.

0: tout ça, profite. Ça peut devenir très, très facile en fait à jouer dans l'aigu quand on est trop serré. Enfin, profite. Tu profites déjà, mais.
1: Quand vous donnez une indication véritablement de caractère, par exemple, que vous dites là, il faut que ce soit la peur, là, il faut que ce soit la joie, il m'arrive de me demander si c'est une façon d'imager l'attente que vous avez, mais qui, elle, en fait, est technique, ce qui expliquerait cette espèce d'archi-souplesse entre, effectivement, des indications de caractère et des indications de technique.
0: Ah oui, ça peut être des images, ça peut être les situations de la vie de tous les jours, ça peut être de l'opéra, par exemple avec Mozart ou avec certains compositeurs qui sont plus cinématographiques, certains sont plus liés à la peinture, certains sont plus liés à la photographie aussi. Et oui, je trouve que c'est important de trouver ce genre d'inspiration parce que les notes, de toute façon, on peut les jouer de début à la fin. C'est ce qu'on a appris pendant des années au conservatoire, mais c'est vrai que au bout d'un moment, il faut aussi donner un sens à cette œuvre.
1: Est-ce que vous arrivez à reconnaître la patte de leur professeur pour chacun des jeunes talents?
0: Pas forcément.
1: Vous vous dites pas à lui, il a été formé par un tel?
0: Non, non, non, j'y pense même pas. Parce que peut-être parce que j'ai eu aussi un apprentissage avec mes trois professeurs qui étaient vraiment assez uniques. Ils n'ont jamais voulu imposer une école. C'est-à-dire qu'ils ont toujours cherché à que chaque étudiant soit un individu.

une grande qualité surtout dans ce concerto qui est presque de la musique de chambre. La seule chose que je peux te conseiller peut-être, c'est de prendre un tout petit peu plus de temps pour les couleurs, surtout dans les couleurs qui sont très, très engagées, comme des phrases sont très très longues, peut-être de te laisser un tout petit peu de place, tu vois, de commencer par l'ouverture du son avant de mettre toute la force qui est

0: qui est génial, mais sur une durée, on peut décrocher un tout petit peu vers la fin. C'est marrant parce que j'ai senti que tu voulais détendre, mais tu n'arrives pas complètement à l'assumer.
1: Parce que quand il vous dit de donner de la place à l'ouverture du son, est-ce que ça vous a aidé dans votre rapport à l'œuvre que vous travaillez à ce moment-là avec lui, ou est-ce que ça vous a aidé de manière plus générale?
2: Les deux, c'est pouvoir, ça, dans un premier temps, ça aide dans l'œuvre dans laquelle on travaille, et puis après on applique, du coup, enfin moi j'applique cet enseignement dans tout, donc cette ouverture du son, oui, ça peut s'appliquer partout, mais du coup, premièrement, ça m'a aidé dans l'œuvre dans laquelle que je travaillais, oui.
1: Parce qu'on a l'impression que c'est un enjeu qui n'est possible que dans la lenteur. C'est vrai ou pas tant que ça?
2: C'est vrai, l'ouverture du son, oui, et pas forcément, parce que dans la rapidité, on peut aussi vraiment ouvrir le son, mettre plus d'archets, élargir, dans la lenteur, on a plus le temps de le constater, de le savourer, mais dans la rapidité, et dans la virtuosité également, on peut quand même ouvrir plus le son, mais c'est surtout dans la longueur que dans la lenteur que ça se ressent, oui.
1: Ça veut dire quoi mettre plus d'archets?
2: Mettre plus d'archets, plus de longueur d'archets.
1: À de longueur.
2: Dans un passage et du coup dans un passage rapide où on peut détacher rapidement, plus on met de la vitesse, plus ça va sonner fort, plus il va y avoir de son en fait.
1: Quand il vous dit de pas donner trop d'air à l'archet, ça veut dire quoi?
2: Trop d'air, c'est trop de vitesse, c'est le rapport poids-vitesse. Trop de rapport par rapport à un poids qui n'était pas assez bon ou trop de vitesse par rapport à ce que la musique permet. Et du coup, l'archet n'est pas assez en contact avec la corde. Si
1: Ah.
2: on va très lentement sur la corde, en fait, l'archet reste forcément en adhésion et ne peut pas sortir. On a un son du coup assez concentré, on peut rechercher dans ce cas un son assez concentré, assez pâteux. Alors plus on va mettre de la vitesse, plus on va avoir de l'air, plus on va avoir de la projection. Et des fois on met du coup trop d'air et des fois on joue également trop condensé, ça manque d'air, ça dépend.
1: Et alors le réglage de l'air, il est aussi une question de tension, c'est-à-dire que si on a un brin de stress, j'imagine que ça
2: Ah,
1: peut
2: complètement.
1: monstrueusement
2: Ah, mais
1: perturber le
2: c'est.
1: poids de l'archet alors.
2: Oui, complètement. Chacun gère son stress comme il peut, mais on a tous dû connaître ça. Moi, le premier, quand on est stressé, on a les mains qui tremblent. Donc, avoir un contrôle de l'archet, c'est plus difficile quand la main tremble. Donc, du coup, c'est sûr que c'est assez délicat à ce moment-là.
1: Ah oui, c'est tout de suite désastreux de... Ouais.
2: Après on apprend à le gérer, donc on sait comment le compenser ou comment se rassurer, mais on n'a pas le même contrôle. Oui.
3: Vraiment, le son, il ne faut pas le changer. Par contre, je le trouve presque un peu trop actif par rapport à
2: Ah
3: ce
2: oui,
3: qui
2: moi aussi je trouve ça
3: se
2: complètement.
3: passe, tu vois. Parce que je pense que...
1: On retrouve dans ce qu'il peut dire, par exemple, à Gabriel, l'idée qu'il faut être actif, mais pas trop, qu'effectivement, on pourrait, à un moment donné, prendre trop le dessus sur ce qu'on dit, ou...
2: Ben c'est toujours la question de trouver le bon milieu,
1: Ouais.
2: prendre le dessus par rapport à ce qu'on dit. Il ne faut pas non plus exagérer un phrasé ou une intention. Il faut des fois que ça puisse rester subtil ou que ce soit suggéré. Donc c'est toujours trouver le bon milieu entre présenter une idée et ne pas non plus l'affirmer d'une manière qui pourrait être prise comme prétentieuse ou bien qui pourrait juste desservir la musique au final.
1: Et ça, vous avez l'impression de effectivement reporter cette idée du respect de l'individu que vous avez devant vous, de servir plus sa singularité que ce que vous avez même potentiellement lui donné?
3: En tout cas, c'est ce que j'essaye de faire. Je ne sais pas si je réussis bien, mais ce qui m'a fait du bien et de là où ça m'a fait une petite récompense, c'est que souvent on voit quand même l'évolution de début, de la première session à l'académie jusqu'à la fin. Certains élèves, après avec certains, c'est vraiment flagrant de différence, d'ouverture, de façon d'essayer des choses, de travailler aussi. Avec d'autres, peut-être un peu moins, mais ce que je leur dis, c'est essayer tout ce qu'on vous dit pendant vos études et même plus tard dans la vie professionnelle, c'est vraiment d'écouter. Peut-être ce qu'on vous dit n'est pas pour ce moment-là, mais peut-être dans 5, 10 ans, vous allez peut-être ressortir une petite phrase qu'on vous a dit et ça va peut-être vous servir pour quelque chose.
1: Est-ce que leurs progrès sont proportionnels à la complicité que vous arrivez à tisser avec eux ?
3: Oui, c'est ce que j'ai dit avec certains, c'est même au-dessus, avec d'autres peut-être un peu moins, mais en général il y a quand même du progrès, en tout cas je l'entends.

0: vous n'avez pas répondu à ma question. Oui, d'accord, il y a des progrès, mais est-ce qu'ils sont proportionnels à la complicité que vous avez avec tel ou tel ?
1: C'est difficile de répondre parce que... En fait, j'ai pas de réponse à cette question. Voilà.
0: Parce que la complicité, elle est évolutive, elle dépend des séances, des sessions, ou bien des violonistes eux-mêmes.
1: Chaque cours est différent aussi. On peut être plus en forme, on peut être plus près, on peut être moins près. Par moment, c'est pas encore défini l'interprétation qu'ils ont envie de donner. Donc, c'est pour ça que c'est difficile de dire si c'est proportionné entre la complicité et les progrès, parce que tout dépend de chaque cours.

0: plus percussif, un tout petit peu plus de direction, je dirais. Ils sont super ronds, très beaux de son. Ça manque un tout petit peu plus de direction.
1: Et alors, quand il est question de, d'être plus percussif pour résoudre un manque de direction, c'est là quelque chose qui devient très ténu, parce que ça voudrait dire que on pourrait compenser effectivement un manque de lisibilité de la ligne par une façon d'articuler qui,
2: c'est ça,
1: qui
2: oui.
1: est plus affirmative ou...
2: l'articulation peut faire ressortir un élément rythmique et cet élément rythmique peut donner du coup plus de direction. Donc de par ce rythme et cette direction, du coup, on en vient à un phrasé qui a plus de sens, qui arrive plus à emmener le public.
1: Parce que des fois on a l'impression que ces conseils qui sont des conseils de bon sens tellement ils sont adaptés au moment très très présent de ce que vous produisez, quand on les recoupe ils deviennent presque des injonctions contradictoires, parce que d'un côté il s'agit de prendre plus de temps dans les couleurs, de profiter du moment, et puis d'un autre côté il vous dit, Nemanja, de vous mettre au second plan, de vous laisser aller à ce qui se passe derrière. Alors ça veut dire quoi?
2: C'est toujours dur du coup de trouver le bon milieu, parce que ils disent forcément ça par rapport à des défauts ou des améliorations possibles, et donc il y a des moments où on peut prendre trop de temps, d'autres on n'en prend peut-être pas assez, des moments on n'a pas assez de direction, des moments on a trop, donc c'est sûr, des fois il nous dit, des fois, et pareil pour revenir sur l'air ou bien le son assez pâteux, des fois il va nous dire de mettre plus d'air et des fois de mettre plus de pâte, ça dépend vraiment de ce qu'on va lui proposer en fait initialement. Je pense que c'est rare d'avoir qu'une seule manière de jouer pendant tout un mouvement entier, une œuvre. Et donc, forcément, oui, il se contredit au sein du mouvement. Oui.
0: Il faut, chacun a sa propre personnalité. On n'est pas tous obligés d'avoir le même parcours. Il y a certains artistes qui sont plus focus sur un répertoire original. Ils vont chercher dans les créations. Moi, je me rends compte avec le temps, j'ai de plus en plus envie de défendre ce que je pense être capable de défendre. Et puis, il y a des moments aussi où j'ai envie de jouer ce que j'aime bien et ce qui me fait du bien.
1: Et en l'occurrence, c'est quoi vos dernières transcriptions en date?
0: La dernière grande transcription, c'est la sonate Kreutzer de Beethoven pour un orchestre et violon. Donc ça fait un peu l'esprit un peu d'un sexture, plutôt de musique de chambre. Donc voilà, j'ai passé 6 mois avec la partition, mais plusieurs années en amont à entendre à chaque fois quand je jouais avec différents partenaires. Aussi, chacun propose des choses différentes, et puis dans un petit coin de ma tête, j'entendais ce qu'on pourrait faire éventuellement avec... En l'occurrence, cette œuvre, je ne voulais pas forcément l'arranger, mais je voulais l'arranger justement pour cet ensemble avec lesquels on aime bien explorer les choses et différentes interprétations où il n'y a pas forcément de leader, mais tout le monde participe et c'est formidable quand vous avez une famille de 20 personnes qui donnent les envies, les idées, etc.

0: prendre plus de temps dans les couleurs. Et ça, je me demande comment est-ce que ce genre d'enjeu dans votre parcours de progression peut se préciser, s'approfondir.
1: C'est assez particulier, parce qu'il y a évidemment plusieurs écoles, mais prendre plus de temps pour la couleur, c'est pour qu'on puisse mieux la ressentir, en fait. Donc
0: Alors, vous dites qu'il y a plusieurs écoles, c'est-à-dire qu'il peut y avoir hésitation sur la question.
1: C'est ça, parce qu'il y en a qui peuvent vouloir aussi une grande ligne dans le discours, et donc pas forcément d'appuyer chaque couleur, mais que le discours soit plus construit par une grande ligne. Mais les deux ne se contredisent pas forcément aussi. Et puis,
0: mais il y a l'idée qu'il faudrait choisir entre ligne et couleur ?
1: Non, mais des fois un peu sur des petits choix, mais le grand choix ne se contredit pas forcément. Mais dans la couleur, oui, c'est ça.
0: C'est quoi la différence entre petit et grand choix ?
1: Petit et grand choix, la différence, c'est le petit choix, par exemple, ça va être la petite couleur à un endroit dans l'œuvre, prendre un petit peu de temps à un endroit, et le grand choix, ça va être de décider de ne pas en prendre, mais pour essayer d'avoir une vision très globale de l'œuvre, d'avoir un discours très construit, de ne pas forcément appuyer chaque petite émotion, mais d'essayer de rendre le tout plutôt.
0: Oui, il faut être engagé sur plusieurs temporalités à la fois.
1: Oui, complètement. Oui, complètement.
0: Et donc de servir le moment présent en même temps que de rester dans la conscience de la ligne générale.
1: Oui, c'est la difficulté, parce que sinon on pourrait appuyer chaque couleur, mais ça pourrait casser ou abîmer le texte de la grande ligne, donc il faut trouver le bon entre-deux.
0: Parce que le fait qu'il soit du signe de la balance pourrait aussi expliquer sa passion de l'équilibre qui l'amène à aussi bien vous dire d'aérer pour exprimer plus et en même temps d'exprimer peut-être moins pour justement aérer.
1: C'est possible, je ne suis pas très connaisseur en signe astrologique, mais...
0: Vous-même, vous êtes de quel signe ?
1: Moi, je suis taureau.
0: Ah !
1: Je suis taureau. Ça ?
2: Si t'es déjà dans la force, à mon avis, faut vraiment la garder pour la dernière. Vraiment qu'elle soit complètement égorgée. Faut pas... Par la suite, donc la descente... Quand j'ai dit de prendre l'énergie, c'est-à-dire il faut pas trop attendre, faut vraiment sentir le son d'après. Et c'est avec une expiration, pas... Ça va te permettre qu'elle soit pile juste, sans que tu te poses la question... Ah oui, où est-ce qu'il faut que je mette toi, tu vois ?
0: Victoria Guilbeault, quand on vous écoute travailler avec lui dans les différentes masterclass, il y a quand même des thématiques qui reviennent beaucoup, comme le rapport entre la couleur et de s'installer dans une couleur. Il vous avait dit de prendre le temps de la développer, mais en fait, il l'avait aussi dit à Oscar, c'est cette idée que les couleurs doivent prendre une certaine durée.
3: Une certaine durée, je sais pas, je pense que c'est plus...
0: Une certaine épaisseur, alors.
3: C'est plus, je pense, aller chercher la couleur par rapport à ce qu'on veut et par rapport à ce qui est possible de faire à ce moment-là, en fait. Je crois que dans ce qu'il veut dire par couleur, c'est vraiment l'atmosphère, parce que la couleur, ça peut être plein de choses. Ça peut être une couleur sonore, ça peut être une couleur effectivement d'atmosphère, ça peut être une couleur de vibrato. Enfin, il y a vraiment pas mal de panels possibles pour des couleurs. Mais effectivement, dans le côté installer la couleur, c'est aller la chercher et aller la façonner, en fait. Et ça, c'est très différent selon les moments, selon ce qu'on veut aussi. On peut jouer tout à fait différemment des pièces.

0: Ah là là. C'est peut-être même pas une question de nuance, c'est peut-être une question de son et de couleur qui est un tout petit peu plus relâchée et moins tenue sur les longues notes. Parce que plus tu les rallonges, plus pour ce début, moi j'imagine toujours comme elle est longue, cette cadence, elle fait au moins 4 minutes. J'imagine un type, tu vois, un tzigane, comment il aime s'appeler. Tu vois, souvent ils sont en voyage et souvent ils te racontent des histoires, mais des histoires qui peuvent être très drôles, des histoires qui peuvent être improbables aussi. Tu vois, et souvent ils sont avec des sacs un peu lourds. Donc j'ai cette image pour avoir justement ce côté du son. Tout ça, c'est avec un peu plus de lourdeur, je dirais, plutôt qu'avec la force, tu vois. J'avais l'impression, en fait, que tu te noyais un peu niveau son, parce que tu prenais de plus en plus de temps, au lieu de le conduire, à mon avis, avec l'énergie.
1: Et à la fois, il parle aussi d'énergie et de parcours énergétique qui vous sensibilise à pas trop attendre, à sentir le son d'après, comme si finalement à peine une couleur s'était épanouie, qu'il fallait amener une transi la transition vers la suivante.
2: En fait, ça s'apparente beaucoup à la phrase, en fait,
1: Oui, à la direction.
2: exactement, à la direction musicale. Donc, en fait, quand il veut qu'on aille vers l'autre couleur, vers tout de suite vers la phrase, c'est vraiment pour que la phrase soit, même s'il y a plein de choses à l'intérieur, même si on va chercher beaucoup de couleurs dans une grande phrase, dans une pièce, il veut vraiment que la phrase, comment dire, soit entière en fait, qui est pas, on a souvent beaucoup de tendance, ce qui est très compliqué, c'est de trouver le mixte entre ce qu'on va vouloir chercher comme couleur, sans perdre en fait la phrase, sans perdre la ligne en fait directrice entre guillemets la ligne musicale. Et du coup, c'est ça qui va être compliqué de trouver ces couleurs, d'arriver à faire ce qu'on veut musicalement sans perdre la ligne.
1: Mais alors, il y a une question de superposition des échelles, parce qu'il y a en effet la direction, la ligne d'un geste, d'une phrase, de l'œuvre, et il faut arriver à articuler ces différents niveaux.
2: Oui, tout à fait. C'est pour ça que dans les couleurs, dans ce qu'on va chercher, on va effectivement aller chercher profondément la couleur, mais sans se poser dessus, entre guillemets. Ça va juste être un. Après, ça dépend de la pièce, etc. Mais ça va juste être une sorte d'effet, entre guillemets, pour ne pas casser la ligne, pour que tout soit inclus, toutes les couleurs, tout ce qu'on va chercher musicalement, tout soit inclus dans le phrasé, dans la ligne, et qu'en fait, cette impression de ligne qui ne s'arrête pas, en tout cas qui va jusqu'à un point, d'un point A à un point B, soit entendue et soit liée avec les couleurs, avec ce qu'on va chercher dans les intentions.
1: Ce qu'on dit là, c'est commun à tous les violonistes, ou est-ce que c'est effectivement un des points d'accroche importants de l'enseignement de Nemanja Radulovic?
2: C'est un point très important de son enseignement, effectivement. Après, par rapport à tous les violonistes, ça c'est très personnel. Il y a des gens qui vont être plus axés techniquement et des gens qui vont être. On cherche évidemment, le but étant, ça reste de la musique, hein, donc le but étant qu'on aille chercher des couleurs, qu'on aille façonner la ligne à notre manière, parce que par contre, c'est ce qu'il cherche dans son enseignement. D'avoir, il nous impose jamais rien.
1: De vous aider à personnaliser votre jeu aussi,
2: Exactement.
1: plutôt que d'aller vers le sien. Ouais.
2: Exactement. Et souvent d'ailleurs, il y a plein de moments de personnes dans les années précédentes, dans nos années à l'académie, où la personne jouait, c'est ce qu'il nous disait, et moi-même il me l'a dit à une des pièces, où en fait les personnes jouaient complètement à l'opposé de ce que lui faisait, mais c'était tellement convaincant qu'en fait, il n'avait pas besoin d'aller changer des choses parce que c'était extrêmement convaincant. Et c'est d'ailleurs ce qu'il disait aussi de heureusement que qu'on est différent. C'est ce qu'il disait. Il compare souvent ça à une histoire, en fait. Il dit, mais moi, je vais lire une histoire et toi, tu vas la lire d'une autre manière, en fait, l'histoire.
0: Ton geste, il est trop gentil pour ça. Je pense qu'on a besoin d'un tout petit peu plus. Ah, avec un tout petit peu plus d'archet, prends-le à peu près par là. Waram.
2: Ok.
0: Moi j'entends param au lieu waram. Tu l'entends ou pas? C'est waram. Un peu comme les violoncellistes, tu vois, quand ils mettent leurs mains vraiment à fond, pas, ils tiennent pas comme ça, mais plutôt vers le bas.
2: Je crois que ce qui est important, c'est d'essayer de... J'ai appris ça récemment en plus. J'ai appris ça récemment de me dire qu'à chaque séance de travail, j'essayais de me donner. C'est pas un objectif parce qu'il n'y a pas de sens de. Mais par contre, c'est vraiment trouver. Aller chercher dans une séance de travail quelque chose, quelque chose qu'on a envie d'obtenir à la fin de la séance.
1: Donc on va de se fixer soi-même son objectif en tant qu'apprenant en fait.
2: Ouais, c'est ça. Ouais. Dans la séance de travail, en se disant ok, aujourd'hui, là, maintenant, pendant, je sais pas, une heure et demie, je vais me concentrer sur le son. En fait, je vais me concentrer sur le son. Là, je vais aller chercher plus loin dans les couleurs. Qu'est-ce que je peux aller chercher ou jusqu'où je peux aller. Bon, là, je vais faire un travail mécanique, voilà. Donc, mais c'est très compliqué effectivement d'ensuite tout rassembler. En fait, on a plein de pièces du puzzle. Et après, il faut faire le puzzle.
1: Oui, parce que les enjeux sur lesquels on se focalise peuvent être aussi ceux sur lesquels on peut devenir excessif. Parce que de même que si on se concentre trop sur le texte, on peut être trop rhétorique. Mais si on se concentre trop sur le son, eh bien, on peut en effet perdre l'intelligibilité.
2: Tout à fait. Ouais. Et c'est toute la difficulté en fait, de notre métier. C'est quelque chose que Nemanja arrive extrêmement bien à faire parce qu'en fait... il est tellement, après, bon voilà, il est extrêmement fort et tout, donc il n'y a pas de... Mais il ne cherche pas du tout. En fait, nous, on va se tromper, on va avoir un truc, ça va nous perturber. Lui, il s'en fout, en fait. Il va vraiment... on a eu des trous, on a eu des trucs, mais ce n'est tellement pas ce qu'il importe, en fait. Et il va tellement essayer de chercher, c'est ce qu'il dit, la beauté de la musique, sans le côté violonistique, en fait.
1: On a pas mal parlé aussi avec Victoria aussi de l'équilibre entre le son et le sens, c'est-à-dire de en effet laisser le son s'exprimer, cette insistance sur la couleur sans perdre en effet la ligne, ce qui peut servir le sens. C'est quelque chose qui nourrit beaucoup l'esthétique, la réflexion sur qu'est-ce que la musique. Est-ce que dans vos choix de répertoire, vous faites attention à aussi trouver des partitions qui permettent cet équilibre-là ?
3: Dans mon choix de répertoire, j'essaye de choisir du répertoire en fonction des concerts que j'ai. Donc déjà, j'ai pas tout le temps le choix, mais lorsque j'ai le choix de prendre un répertoire qui va me faire progresser, donc il y a des fois, des fois ça va dans cette direction-là, si j'ai besoin de travailler justement, de laisser la respiration du son, le son très pur, je vais choisir un type de répertoire, et si j'ai besoin d'un son plus je sais pas charnel, intense, là je vais pouvoir prendre un autre type de répertoire.
1: Mais ce besoin, il dépend de quoi? De ce que vous pensez être le public, de vos envies du moment,
3: de ce que je pense qui peut être bon pour ma progression, de ce que je ressens comme un manque dans mes capacités, dans mon tiroir de technique, c'est ça. Et puis après j'en parle aussi avec mes professeurs mes professeurs que j'ai le long de l'année, qui peuvent me dire travaille ça peut te faire du bien pour ça, enfin voilà, on essaye de trouver un terrain de jeu à ce niveau-là.

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1: Sylvio Torina, est-ce que quand on travaille le son du violon, on travaille en même temps le sens du texte de
2: Ah
1: l'œuvre?
2: ben, c'est le cœur même de tout notre métier, donc oui, évidemment. Enfin, c'est peut-être, vous pouvez préciser
1: Non, parce
2: peut-être.
1: qu'il y a quand même beaucoup de théoriciens
2: Oui.
1: qui, esthétiquement, attestent d'un écart entre le son et le sens. Et on pourrait très bien imaginer qu'on se repaît tellement du son qu'on finit par s'écarter du texte.
2: Vous savez, notre métier, c'est interprète. C'est pas, on n'est pas compositeur, on n'est pas créateur, on n'est pas voilà. Donc, je pense qu'on a notre mission, ça reste celle-là, ça reste celle d'être interprète et d'être le média entre le papier et les oreilles des gens qui nous écoutent. Et l'interprétation, ça amène par défaut une dose de subjectivité et une dose de vision personnelle. On peut, si on regarde dans un sujet un peu plus compliqué et un peu plus houleux, ça va être la religion. Mais par exemple, le nombre d'interprétations de l'Ancien Testament, on le voit avec le Talmud, enfin, c'est des milliers de pages, il n'y en a pas un seul qui est d'accord. Donc c'est un peu pareil en musique finalement, c'est juste qu'on se bat pas trop pour ça, on se laisse chacun dans notre coin avec nos visions respectives. Mais non, je pense que tant qu'on est sincère dans notre approche de l'œuvre, c'est difficile d'être à côté de la plaque. Après, on peut parler évidemment de jeu historique. Dans ce cas-là, c'est un autre débat, c'est de dire essayer de se rapprocher de la vision et d'un sens esthétique d'une époque qui n'est pas la nôtre.
1: Et là, ça relance quand même
2: Et là, ça relance le débat.
1: l'exégèse, ouais.
2: Mais malgré tout, il y a beaucoup de textes. Enfin, de plus en plus, on a réussi à justement à faire cette exégèse-là, justement, de tous ces textes, de ces traités, des témoignages, des lettres, correspondances de plein, plein de compositeurs. Rien que la correspondance, par exemple, de Mozart, c'est une mine d'or pour plein de choses. La méthode de son père, Léopold Mozart, pour le violon, pareil, pour comprendre la méthode du violon classique, de comment ça se joue. Déjà, rien qu'avec ça, enfin, on a quand même plein, plein, plein d'éléments qui nous permettent de comprendre

0: Pardon, je t'embête avec l'archer, mais je pense que c'est important parce que tu vas voir l'évolution. Oblige-toi de te dire, je ne vais pas dépasser ça. Je reste sur place. Et comme ça, tu as le forte. Mais ici, c'est plus facile en fait si tu concentres un tout petit peu, si tu concentres un tout petit peu plus l'archer pour avoir la direction et...
1: Quand Nemanja Radulović vous dit qu'il faut concentrer l'archer pour avoir la direction et pour pas ralentir la main gauche, parce qu'il en va d'une répartition des poids et qui va avoir une responsabilité sur en effet la direction du son.
2: Oui, ben en fait, évidemment, comme on est notre métier, il est entre l'intellectuel, le physique et du coup, le résultat final doit être quand même le son. Le langage qu'on utilise parfois, il est un peu entre les deux. C'est-à-dire qu'il n'a pas forcément vocation à être purement physique, dire voilà, là, tu as ton index, machin, qu'il faut que tu mettes 20% de plus de pronation sur l'index avec 20% de plus de poids ou contracte pas ce muscle-là. Donc, on a souvent tendance à utiliser des mots un peu génériques, mais qui en fait englobent un peu les deux aspects de notre métier. Notamment, là, par exemple, quand on parle de direction, on va plutôt parler de phrasé, donc de comment on interprète le texte. C'est-à-dire de dire, on a cette phrase-là, et on veut qu'elle tienne en haleine jusqu'au bout l'auditeur. Donc dans ce cas-là, en effet, il y a plus ou moins des manières techniques, donc des manières physiques avec l'instrument, de donner ce ressenti-là au public. Donc là, notamment dans cet exemple-là, en effet, quand par exemple, on a un archer qui est assez déséquilibré, notre archer moderne, évidemment parce qu'au talon, on a presque tout le poids du bras, et à la pointe, l'archer est très léger, la pointe en elle-même est légère, et il faut, avec notre poids naturel du bras et tout ça, infléchir la baguette pour qu'en fait le poids se répartisse de manière égale jusqu'au bout de la baguette. Si on ne fait pas cet effort-là, ou que tout du moins on n'y pense pas, ou alors que ça n'a pas été volontaire, justement quand on revient un peu à cette chose de la volonté dans ce qu'on met, en effet le son peut se perdre, et dans ce cas-là, un son qui s'efface un peu, ça peut inviter plutôt à un relâchement, ou à une fin, ou à quelque chose tout du moins qui invite à la respiration. Et si on veut que la phrase soit pas encore finie, on n'a pas forcément intérêt à ça. On a intérêt plutôt à concentrer l'archer. Alors concentrer l'archer, qu'est-ce que ça peut vouloir dire? Ça peut vouloir dire contrôler un peu mieux le poids du coup sur toute la longueur. Ça peut vouloir dire aller moins vite avec l'archer, le développer moins rapidement, c'est-à-dire arriver moins vite à la pointe, pour justement permettre de garder ce son un peu plus riche. Et si on parle en termes purement acoustiques, aussi de garder le plus d'harmonique possible, parce qu'évidemment quand on a un son plus timbré, plus riche, il invite quand même à la suite, au développement, toujours.
1: Parce que, donc ça, c'est une remarque qui vaut à l'échelle d'un coup d'archer dans toute la longueur qu'il peut avoir. Sauf que la direction, on en a aussi une saisie, une nécessité à l'échelle d'une phrase. Et puis aussi à l'échelle d'une œuvre, puisqu'il vous dit aussi...
0: Ne sois pas trop généreux tout de suite, parce que si tu donnes tout au premier, t'auras plus pour...
1: Ne sois pas trop généreux tout de suite. Qui veut dire que là, c'est une direction et donc une espèce d'économie de l'énergie à l'échelle, sans doute, de l'œuvre tout entière. Si bien qu'il y a un dosage a priori compliqué entre les différentes échelles de direction.
2: Évidemment. C'est tout le... Souvent, d'ailleurs, ça arrive qu'on puisse dire, voilà, par exemple, j'aime beaucoup ta phrase, mais par contre, elle n'est pas assez vivante. Dans ce cas-là, ça veut dire qu'en effet, peut-être l'échelle en dessous, l'échelle un peu plus petite, est peut-être pas assez détaillée, peut-être pas assez soignée, ou elle n'a pas assez de petits aléas. Ouais. Parce qu'évidemment, comme dans le monde dans lequel on vit, les aspects très purement mathématiques n'existent pas. C'est-à-dire une droite qui serait droite vraiment parfaitement, point par point, tout ça. Dans la vie, on n'en croise pas, jamais même. Il y a toujours des aspérités, il y a toujours... la musique, c'est pareil, finalement. Donc, il y a ce relief-là qui est important, et à toutes les échelles, évidemment, on peut voir... si, par exemple, on ferait une analogie, disons, un peu plus naturelle, on pourrait dire, par exemple, que l'œuvre, ça serait une montagne qui aurait peut-être, juste en dessous, les reliefs de la montagne, sa forme, s'il y a des plus gros rochers, plus ou moins, les arbres, voilà, et elle est plus ou moins détaillée. Si, évidemment, on fait juste un gros caillou pointu, sans aucun détail, c'est pas très impressionnant. Ou alors, si on fait plein de détails, mais qui n'ont aucune forme, et en fait, c'est tout plat, bon. Donc, c'est un tout, évidemment, c'est un tout.
1: Ouais, parce que d'un côté, Nemanja Radulovic, il est capable de dire à Oscar Hatzfeld de prendre plus de temps oui. dans les couleurs.
2: Oui.
1: Mais j'imagine qu'une fois qu'on commence à faire ça, il faut aussi pas s'apesantir dans telle ou telle couleur. Enfin,
2: Bien sûr, tout
1: est toujours question de dosage. Et en
2: Évidemment.
1: Quoi l'apprentissage arrive à apprendre le dosage, parce que lui-même est une question, une fois qu'on a acquis une bonne technique de goût personnel.
2: Donc ce que vous entendez par là, c'est de dire
1: comment on dose.
2: C'est ça, comment on s'éduque à doser, c'est ça, ou comment
1: Oui, c'est ça. Et est-ce que des masterclass avec un excellent violoniste apportent?
2: Bon, de toute façon, rencontrer un autre instrumentiste qui fait le même travail que nous, c'est de toute façon enrichissant.
1: Oui.
2: Même un plus jeune, parfois même juste d'enseigner en fait
1: oui.
2: à des petits. De devoir par exemple expliquer quelque chose très clairement pour quelqu'un qui peut-être ne comprend pas ou qui n'est pas encore à l'aise avec certains concepts, parfois ça les éclaire pour nous aussi. Donc à toutes les échelles, on peut apprendre en fait d'un autre instrumentiste, d'un autre violoniste dans mon cas. Et évidemment, tout est question de dosage. Et je pense, quand on pense au dosage, je pense toujours à Ivry Gitlis, qui quand même, dans son style, a un timing et un dosage qui est absolument parfait. À mon goût, et qui est, je trouve, absolument magnifique. Mais si un autre violoniste devait s'aventurer à avoir son type de dosage, je pense qu'on pourrait vite virer à la catastrophe, par exemple. C'est toujours justement cette question de personnel, de quelque chose qui est sien, qui est vraiment personnel, qu'on ressent physiquement, et de dosage par rapport à cette échelle-là que nous, on comprend.
1: Faut pas essayer d'avoir la signature d'un autre.
2: Je pense que c'est voué à l'échec.
1: Ouais.

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0: L'histoire des mambos et Zunzun.
1: 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Il nous reste 2 jours avant d'arriver à Gao.
2: Ah, vous serez grassement récompensé pour votre travail de guide.
1: 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Je vois 2 traits sur votre braille. Qu'est-ce que ça signifie?
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0: La question c'est, et si tu devais me raconter ta chanson? Une chanson que t'écoutes souvent, une chanson que tu chantes souvent, qui te revient en tête, ou une chanson que tu vas chercher, que tu vas écouter pour une raison qui t'est propre. Et toi, c'est quoi ta chanson?
1: Il y a pas mal de chansons qui pourraient être des chansons talismans. Mais là, si je devais en citer une, je crois que je choisirais Modern Love de David Bowie. D'abord parce que c'est David Bowie, tout simplement. Et puis aussi parce que c'est une chanson des années 80. Ça a un effet un peu Madeleine de Proust de réentendre les sons des années 80 qui sont les années dans lesquelles j'ai grandi. Et puis c'est cette intro parfaite qui fait que où qu'on soit, quand on l'entend dans un magasin, à la radio, n'importe où par hasard, hop, on s'arrête et en tous les cas pour moi ça me donne l'impression d'être à la maison. Voilà, avec d'abord ce riff de guitare qui démarre tout seul, inimitable, et la batterie qui arrive derrière, et puis la sublime voix parlée de David Bowie. 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Elle est pas imitable, donc pas imitable.

Alors, David Bowie a ce génie de pouvoir faire entendre le saxo, qui peut ou qui a longtemps été un instrument un peu démodé. Et dans chacune des chansons de David Bowie, le saxo n'apparaît jamais comme démodé. Il est toujours parfait. Et puis aussi parce que j'ai un lien particulier à la musique qui passe par le cinéma. Et Modern Love, c'est une citation, le cinéma. C'est le film de Léos Carax, Mauvais Sang, avec ce travelling incroyable aussi. C'est un peu le travelling de Mauvais Sang, c'est un peu le saxo de David Bowie, c'est-à-dire que c'est le mouvement de cinéma un peu démodé, parce qu'il se faisait beaucoup dans les premiers temps du cinéma, dans les années 30, 40. Cette course de Denis Lavant sur ce début de chanson de David Bowie, il y a un souffle, un élan qui est formidable. Et la citation ensuite de Mauvais Sang dans le film Franz.

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0: grandissant Jezzair.
1: À 20h45.
2: Ouais, salut Medine, c'était Mélanie, Diams. Bah écoute, je t'appelais parce que je suis allé sur le forum du CSA, comme tu m'as dit, au sujet de ton album. Franchement, j'ai flippé. Franchement, c'est flippant comme certaines personnes peuvent être autant à côté de la plaque. Ils te prennent sérieusement pour un terroriste. On dirait que tu vas tout faire péter, tout ça. Bon, franchement, tu devrais leur faire un titre plutôt que de leur répondre individuellement parce que tu vas perdre du temps et comme ça, les prochains, ils seront avertis. Je sais ce que c'est, j'ai déjà reçu des mails assez bizarres, des gens qui pensent que j'ai des idées cheloues. Mais bon, je t'en transférerai quelques-uns, comme ça tu rigoleras un peu toi aussi. Bon, en tout cas, bon courage, vas-y, déchire tout et rappelle quand tu peux, ok? Ciao, à bientôt.

0: Bonjour à tous. Pour ce podcast sur les associations de notre territoire, nous sommes avec Marline Fayollet qui nous parle de l'association L'Audacieuse.
1: Oui, tout à fait. Donc L'Audacieuse, c'est une association d'éducation populaire qui utilise l'art pour permettre aux individus de s'exprimer, de tisser du lien et de trouver ensemble des réponses aux enjeux, qu'ils soient autant individuels que collectifs ou sociétaux. Du coup, comme valeur, on a l'éducation populaire, la solidarité et le développement durable. Dans notre idée, on fait de l'éducation de tous et toutes, par tous et toutes. L'idée étant qu'on soit plutôt dans l'horizontalité et qu'on échange des savoirs tout en respectant nos limites et notre dignité. On parie sur l'art comme vecteur d'expression individuelle et d'expérimentation collective, parce qu'on considère que ça stimule l'estime de soi, que ça permet de plus facilement se sentir appartenant à un groupe, de s'impliquer dans la dynamique. Et voilà, ça c'est un peu ce qu'on fait en large. Et dans le détail, on a différents outils. Notre principal outil de travail, c'est le théâtre de l'opprimé, qui est une forme de théâtre interactive qui vient du Brésil des années 70 et qui a du coup un but d'émancipation et de changement social. Le but de ce théâtre, en fait, c'est qu'on échange sur des situations qui sont insatisfaisantes. Soit on monte en spectacle, soit on fait des ateliers et on les met en scène et ensuite on propose aux participants de modifier les scénettes pour trouver ensemble des solutions qui pourraient améliorer la situation. Donc soit quand c'est en spectacle, on propose aux gens de monter sur scène et puis de prendre la place d'un personnage ou de rajouter un personnage. Et quand c'est en atelier, on se base plutôt sur des histoires personnelles et pareil, on propose aux gens de venir faire de l'intelligence collective comme ça en s'apportant des solutions et en venant s'entraîner. Parce que on n'est pas toujours apte à faire face aux oppressions sans entraînement. Le cerveau a un peu tendance à geler dans ces cas-là. Donc l'idée c'est de se servir de cet outil aussi pour s'entraîner et ne pas avoir à revivre des situations insatisfaisantes. Ça c'est la partie théâtre de l'opprimé. On a aussi des ateliers artistiques qu'on veut intergénérationnels ou interculturels, c'est-à-dire qu'on travaille là avec d'autres structures ou des compagnies artistiques ou des artistes indépendants pour aller à la rencontre de différents types de populations, qu'ils soient plus ou moins jeunes, plus ou moins français d'origine, et d'utiliser l'art comme moyen d'expression et de l'occasion de créer quelque chose ensemble, de l'avoir un langage commun. C'est ça l'idée, quoi. C'est de faire des temps de rencontre pour créer ensemble. Ça, c'est un peu les deux outils qu'on utilise.
0: Très bien. Et vous avez des projets pour cette année?
1: Alors pour 2025, on a deux gros projets qui arrivent, qui sont la création de spectacles du coup de théâtre de l'opprimé. Un avec des femmes paysannes sur du coup la place des femmes dans le milieu agricole. Et autant des femmes qui sont en cours d'installation, installées, mais aussi des femmes qui sont à la retraite. Et donc l'idée, c'est vraiment que les femmes... Voilà, on fait des ateliers pour qu'elles expriment leur vécu et que ce soit elles qui montent sur scène et qu'on aille les représenter ensuite. Et on a un deuxième projet de création de spectacle qui est sur la précarité menstruelle, qui est en lien notamment avec Alice Trait d'Union, le planning familial et la mission locale, qui a pour but d'aller convaincre les élus de mettre des choses en place et de prendre ce sujet à bras-le-corps. Voilà, donc tout ça c'est encore à définir, hein, c'est des partenariats qui définissent, mais en tout cas c'est les gros chantiers de l'année. Et puis après on a des petits projets qui permettent de faire... de l'entraînement verbal pour s'entraîner, comme je vous disais tout à l'heure, de l'analyse professionnelle. On a chaque année un projet avec le CADA de Langeac de création artistique. Je ne sais pas trop ce que ça va donner cette année, mais en tout cas, on le fera forcément. Voilà pour les projets de l'année.
0: Très bien. Eh bien, je vous remercie, Marline. Et puis, nous vous donnerons votre contact sur le site avec ce podcast. Merci, Marline. Au revoir.
1: Merci beaucoup. Au revoir.

0: Si t'as 2 minutes, je voudrais te faire écouter quelque chose.
1: Le samedi 24 juin, c'était la grande fête du Tact à la Halle aux Grains de Brioude, avec des représentations théâtrales des groupes enfants, ados et adultes. Il y avait une buvette, du grignotage et beaucoup d'émotions. Voici l'ambiance au cœur du public pendant la représentation des ados.
2: Les amis, nous pouvons accepter les remerciements parce que le problème n'est pas arrivé.

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0: Marie, bonjour.
1: Bonjour Alex.
0: Alors, ceux qui te connaissent ont sans doute reconnu, là, sur l'enregistrement qu'on vient d'entendre, ton rire. Pour les autres, bah, il va falloir se repasser la bande. Alors, c'est quoi le tact? Raconte-nous.
1: Alors, le tact, c'est une association de théâtre. En fait, jusqu'à présent, à Brioude, enfin, jusqu'à l'année dernière, à Brioude, il y avait une association qui s'appelait La Puce à l'oreille. Et le tact a pris la suite de cet asso et propose des ateliers de théâtre toutes les semaines, enfants, ados et adultes, et aussi des stages tout au long de l'année, de différentes pratiques qui ne sont pas exclusivement du théâtre, mais qui peuvent toucher au clown. Je crois que cette année, il y a eu un stage de rap freestyle aussi, et de marionnettes.
0: Hey, super! Et alors, ce soir-là, comment tu as trouvé l'ambiance, toi?
1: Ah bah j'ai trouvé que c'était vraiment formidable comme soirée. Enfin, c'était plutôt après-midi soirée parce que le spectacle des enfants a eu lieu à 17h. Ensuite, il y a eu le spectacle des ados à 18h. Et les adultes, on a joué à 20h30. Et donc, c'était quand même sur une longue plage horaire. Et j'ai trouvé que c'était très enthousiasmant de voir toutes ces personnes sur scène. Moi, je fais partie du groupe adulte, donc je ne nous ai pas vus, mais j'ai pu profiter de la scène. Et puis, et voilà, les enfants avaient vraiment l'air d'être ravis. Et puis, de voir aussi toutes les familles venues pour assister au spectacle, au premier spectacle du petit de la famille, c'est toujours réjouissant. Il y avait beaucoup de gens qui s'étaient investis pour préparer des gâteaux, de la nourriture en tout genre. Il y avait le Boom, donc le bar des Utopies Mobiles de la Clé, qui était là, donc le bar associatif qui avait fait venir des bénévoles pour la buvette. Et puis, il y avait beaucoup de gens qui se sont investis en général sur toute l'organisation de la journée. C'était très réussi, à mon avis.
0: Alors oui, pour avoir goûté un peu les gâteaux et vu des boissons bien fraîches, c'était bien sympathique tout ça. Et alors, comment on peut trouver des infos sur le TAC?
1: Il y a une page sur, tu sais, l'annuaire de la mairie qui est en ligne. Donc, faut aller sur le site de la ville de Brioude et regarder le tact. Normalement, les infos doivent être à jour. Il doit y avoir le numéro de Pauline, qui est donc l'artiste, comédienne et metteuse en scène qui donne les ateliers tout au long de l'année et qui organise donc les spectacles. Et l'adresse mail de l'association, c'est le tact. Donc tout attaché, LETACT, arrobase riseup, RISEUP.net, le tact at riseup.net. Et je pense qu'on sera aussi présent au forum des associations, tu sais, en début d'année, enfin à la rentrée en septembre. Voilà, on sera présent et il y aura, je pense, des petits flyers, les gens pourront rencontrer Pauline. Ah, je peux aussi rajouter que les cours se déroulent à Brioude, dans la cour, enfin au fond de là où il y a l'école de musique, c'est 2 rue des Vignes à Brioude.
0: Ah
1: Voilà.
0: oui, d'accord, oui. Et bah c'est oui, c'est central, il y a de quoi se garer pas loin, c'est plutôt pratique.
1: Exactement. Et les cours adultes ont lieu le lundi soir de 19h à 21h. Ou de 18 à 20 heures selon la période, et les enfants.

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1: Nous sommes en direct du forum des associations de la Chaise Dieu, le premier forum des associations. Et autour de notre table, nous a rejoint Marion de la Cavalerie du Lac. Bon, il y a un petit indice dans Cavalerie du Lac sur cette activité. Est-ce que tu peux nous dire ce que c'est ?
2: Alors, c'est un centre équestre qui se trouve sur la commune de Saint-Badel. On est proche du lac de Malaguet, ce qui donne le nom au centre équestre.
1: Ok.
2: Voilà, c'est un centre équestre familial à petite échelle, où on accueille beaucoup d'enfants, des adultes, voilà, pas mal de tourisme l'été.
1: Ah oui, aussi, voilà. D'accord, tout à fait.
2: Voilà, on a des gens qui viennent, qui ont une maison de vacances par ici, qui sont là régulièrement, et puis on a des cours à l'année.
1: Ok. Des
2: cours de poney, des cours à cheval, et des cours sur tout type de discipline, finalement.
1: Ok.
2: On part sur une base plutôt classique d'équitation, voilà, qui se fait en école classique. Et après, on teste toutes sortes de disciplines. On fait de l'endurance, du tir à l'arc, du saut d'obstacle, du trek, voilà. On essaye un peu tout. On n'est pas très performant dans tout, mais on essaye tout.
1: Du tir à l'arc, c'est comment ?
2: En fait, c'est une grande ligne où il y a plusieurs cibles. Alors, pour nous, on reste sur une à deux cibles, hein, c'est déjà pas mal. Et après, on a le cheval, on le fait partir dans cette espèce de couloir. Et le cavalier, en fait, ne va pas gérer finalement son cheval, il va viser juste avec les cibles et son arc.
1: Ok, donc vous êtes le plus proche du centre de la cible, mais
2: voilà,
1: en étant sur quelque chose qui bouge.
2: Voilà. Voilà, il faut être un petit peu expérimenté au niveau équitation parce qu'il faut pouvoir se stabiliser dessus. Mais il faut être aussi assez doué finalement au tir à l'arc.
1: Ok. Et donc, est-ce que c'est un centre où on peut passer les galops ? C'est comme ça qu'on dit,
2: oui,
1: je crois.
2: Oui, tout à fait, oui. Voilà, je fais plusieurs sessions par an, c'est surtout pour les personnes qui viennent à l'année. J'ai des enfants et des adultes qui sont là toute l'année. Donc, on travaille, on a certains objectifs, et souvent, beaucoup plus pour les enfants, c'est l'objectif final, c'est un petit peu la carotte.
1: Ouais. Ok, d'accord. Donc, il y a tout type de taille de chevaux aussi, ça va.
2: Oui, alors j'ai les tout petits, les Shetland, qui font entre 70 et 1 mètre. 60 cm et 1 mètre, et c'est pour les enfants de 5 à 8 ans, en général. Après, on passe au double poney. Donc là, ils font entre 1,30 m, pour les miens, hein,
1: ouais,
2: jusqu'à 1 mètre, presque 1,50 m. Voilà, et là, ça peut être pour les enfants, même pour les adultes. Ça peut, selon le gabarit de l'adulte, bien entendu. Et après, on passe au cheval, qui est au-dessus d'1,50 m.
1: Ok. Et les chevaux, c'est que les chevaux du centre ? Il y a aussi des particuliers qui ont leurs chevaux
2: Alors, j'en ai quelques-uns pour l'enseignement. Mais la plupart du temps, quand on passe à cheval, finalement, on a envie d'avoir son propre cheval. Et j'ai quand même des propriétaires qui sont là avec leurs chevaux pour suivre les cours ou partir en balade. Voilà. Ils sont assez autonomes après, au bout d'un moment, finalement. Donc
1: il y a aussi une pension.
2: Oui, okay. Voilà. Il y a une partie pension, il y a une partie élevage. J'ai quelques mamans, des poulains un petit peu tous les ans. Et puis voilà, je les garde pour le renouvellement de ma cavalerie, par exemple, si ça correspond au niveau du caractère. Ou bien, voilà, s'ils sont à caractère plutôt sportif, et bien à ce moment-là, j'essaie de les vendre voilà, pour qu'ils fassent un petit peu de sport.
1: Donc, ça doit être un grand site
2: Alors oui, c'est assez... j'ai quand même pas mal de surface. On doit être sur 35 hectares
1: oui,
2: au total. Après, c'est pas tout au même endroit, mais voilà. Donc, tous mes chevaux sont au pré. Par contre, j'ai pas de structure couverte. Donc, à 1000 mètres d'altitude, des fois, ça pose un petit peu problème.
1: Ils ont des couvertures.
2: Voilà, ils ont des couvertures. Nous aussi, d'ailleurs. Hein, on a le baudet. C'est la période. Là, ça ne va pas tarder, bien sûr. Hein. Mais après, voilà, ils sont tous dehors. Donc, il y en a certains qui le vivent très bien, la plupart, hein, finalement. Et d'autres, bah, voilà, qui sont un peu plus sensibles ou plus âgés aussi, ou plus jeunes, qui ont plus de mal à garder de l'état et qui sont couverts.
1: Et donc, si on n'a pas envie de faire des cours toute l'année, c'est possible de venir juste pour un week-end ou de venir juste pour une balade.
2: Oui, bien sûr. Oui. Après, des enfants, des familles, voilà, qui viennent avec leurs enfants. On passe une heure en balade dans les bois. Des gens, voilà, qui ont eu fait de l'équitation étant jeunes et qui veulent faire découvrir à leur conjoint, à leurs enfants, à d'autres personnes. Ça arrive très fréquemment.
1: D'accord. Eh ben, super. Où est-ce qu'on peut retrouver des informations sur la Cavalerie du Lac ?
2: Alors, sur Facebook ou sur Internet, vous tapez la Cavalerie du Lac, équitation à Saint-Badel, vous allez nous trouver directement.
1: Bah, super. Vous devez rajouter quelque chose ou c'est bon ?
2: Non, je pense qu'on a dû faire à peu près tout le tour.
1: Ok.
2: Voilà, il faut venir voir le site qui est très beau.
1: Ok.
2: Ça sera avec plaisir que j'accueille
1: personne. Eh bien, merci beaucoup.
2: De rien.

0: Et on retrouve aussi Sandrine qui est à ce plateau pour nous parler du don du sang. Oui. Bon, le don du sang, je crois que tout le monde connaît un petit peu, mais ça fait peut-être pas de mal de rappeler un peu c'est quoi ses objectifs.
1: Alors nous, on est l'amicale de la Chaise-Dieu et des environs. Et donc on est chapeauté par l'EFS. L'EFS, c'est l'établissement français du sang, qui décide des dates. Et donc, en fait, c'est une équipe de bénévoles, pour les bénévoles. Voilà, et donc on sollicite à chaque fois des gens pour donner du sang, parce que une poche de sang, un don du sang, c'est 3 vies sauvées. Et il faut 10 000 poches de sang par jour.
0: Jour.
1: Pour qu'on soit en équilibre.
0: En France.
1: En France. Donc voilà, si tout le monde pouvait donner. Donc ça prend une heure de notre temps. Donc oui, il faut trouver, soit aller dans des centres de FS qu'on trouve dans chaque grande ville, notamment dans les hôpitaux, ou justement profiter des collectes qui ont lieu dans les petits villages, dans les villes. Et c'est une canne qui gère ça.
0: Là, vous vous déplacez avec. C'est quoi ? C'est avec un camion où il y a le matériel ?
1: Alors,
0: comment pour ces tournées ?
1: Nous, pour la Chaise-Dieu, c'est le FS de Saint-Étienne qui vient donc avec un camion, avec une équipe de médecins, une équipe d'infirmières, une secrétaire. Et donc, il vient dans chaque ville. Nous, sur la Chaise-Dieu, on a deux collectes, une au printemps et une en été. Et ils s'installent à la salle des fêtes parce qu'il faut quand même une grande place. Pour pouvoir bien délimiter les zones, la zone de la collecte, la zone des médecins, la zone justement pour la petite collation après. Et voilà, donc c'est eux qui se déplacent. Nous, c'est les après-midi, c'est de 15h30 jusqu'à 18h30. Donc c'est 3 petites heures, mais ça permet aux personnes qui ne peuvent pas aller dans des centres d'être là. Parce que c'est en rentrant du boulot, parce que on est là, c'est le jour de congé, et c'est pour ça que ces collectes sont aussi importantes que les établissements sur place, sur site.
0: Et du coup, le rôle des bénévoles, c'est quoi ? C'est d'installer, c'est de...
1: Nous, on l'installe.
0: Ouais.
1: On fait en sorte d'être là. On fait en sorte que tout le monde soit à l'aise. Et surtout, nous, notre but, c'est qu'il y ait la collation, parce que le fait de manger après est tout aussi important. Il faut prendre un petit peu des forces. Et voilà. Et notamment, faire de la prévention et de. Enfin, c'est pas d'incitation, mais la promotion du sang pour faire en sorte que le maximum de personnes puissent donner. Sachant qu'on peut donner son sang entre 18 ans et 70 ans. Donc, il faut être majeur.
0: Oui.
1: 70 ans, on peut donner. À 71, on ne peut plus.
0: Ah oui.
1: Et quand on sait que dans cette population-là, il n'y a que 4%. De personnes qui donnent, ça fait pas beaucoup. Sachant qu'on est toujours plus ou moins en équilibre, même si quelquefois le FS fait de la publicité pour demander parce qu'on est en baisse. Heureusement que ce petit groupe-là est là et continue à donner. Et c'est pour ça que si on pouvait inciter d'autres personnes à venir, on le fait. Cette année, on est allé dans un collège, là chez Dieu. Et on a expliqué ce que c'était que le don du sang aux enfants. Et peut-être qu'à 18 ans, on en aura certains qui donneront.
2: Oui, alors j'avais une question. À l'heure actuelle, est-ce qu'il y a des choses qui font qu'on ne peut pas donner son sang ? Parce qu'il y a eu plein de choses qui ont circulé. Et là, puisque je vous ai sous la main, j'en profite. Donc, est-ce qu'il y a des raisons de refuser quelqu'un au don du sang, qui donne son sang ?
1: Il y a des raisons surtout médicales, donc parce qu'on a certaines maladies ou parce qu'on vient de se faire opérer, il y a un laps de temps à faire, à attendre pour pouvoir donner. Il y a le fait, par exemple, que si on vient de se faire tatouer ou se faire percer, un petit piercing, on a quand même un laps de temps avant de pouvoir donner. Bien sûr, les femmes enceintes ne peuvent pas donner, celles qui allaient non plus. Mais sinon, non, actuellement, tout le monde peut donner.
2: Voilà. Il n'y a pas de rapport taille, poids, genre de choses.
1: Il faut qu'on ait au moins 50 kilos. Il faut peser au moins 50 kilos. Ouais. Alors, ce n'est pas quelque chose qui a été donné au pif. C'est juste qu'on donne quand même l'équivalent de 480 grammes de sang. Voilà, il faut quand même qu'on ait, s'il nous en reste un petit peu, donc il y a une sorte de pourcentage par rapport au poids, parce qu'il y a toujours une histoire de poids et de litres de sang, même si on a tous entre 4 litres et 5 litres. Mais voilà, c'est juste une histoire de 50 kilos. Mais sinon, non, c'est le seul. Il n'y a pas une histoire de. Enfin, autre. Mais ça, c'est plus pour notre sécurité. Oui, 40 kilos, si on commence à. Voilà. Ça peut être. Il y a aussi d'avoir une bonne tension. Il faut toujours manger. Il y en a beaucoup qui pensent que venir donner son sang, il faut être à jeun. Non, c'est pas la prise de sang du médecin. Ça n'a rien à voir. Il faut bien manger parce qu'il faut être en forme, en fait. Il faut avoir bu, enfin, de l'eau, je précise. Pour, voilà. De toute façon, il faut s'hydrater beaucoup avant, pendant et après. Et il faut, voilà, manger. D'où la collation aussi après, qui est aussi importante. Mais non, non, à part ces 50 kilos, voilà, c'est minimum. Comme les 18 ans requis, parce que voilà. Mais non, non, il n'y a pas de restriction. Il n'y a pas de quoi.
0: Et sur le plateau à Casadéen, il y a des donneurs, ça va quand même ?
1: Bien sûr.
0: Ouais.
1: La Haute-Loire, je parle de la Haute-Loire, le département est l'un des départements les plus généreux. Et on est fiers de ce côté-là de la générosité des Auvergnats. Je ne dis pas qu'ailleurs, ce n'est pas, ils sont personne. Non, non, mais en tout cas, ouais, on est dans les bons chiffres, on est très haut. Et ça fait toujours plaisir de savoir que les Alti-Ligériens sont très généreux. Là, chez eux, donne. Après, on est un petit village. Donc, nous, nos chiffres, ce ne sera pas les mêmes que Puy-Auvelay, que ce ne sera pas même à Craponne, c'est pas, ou Saint-Jean, voilà, ce n'est pas les mêmes chiffres. On fait avec ce qu'on veut. Moi, je remercierai toujours ceux qui prennent le temps, qui viennent et qui donnent. Ils font une bonne action et puis ça leur fait du bien, je pense aussi, parce qu'ils savent qu'ils font cette bonne action.
2: Et oui, c'est pas une compétition. Non. L'important, c'est qu'il y ait plein de sang.
1: Comme je dis, il y en a plein qui me disent, mais je peux pas venir cette date-là, mais c'est pas grave. On peut aller à l'EFS de Puy, on peut aller à d'autres collectes. Moi, c'est pas parce qu'on ira à la collecte de Craponne que, oh mon Dieu, ça va faire baisser les chiffres de la chez eux. Non, c'est pas tout ça. Nous, bah, c'est comme tout, hein. Il faut un certain nombre. Parce que c'est quand même toute une équipe qui se déplace. C'est quand même toute une équipe qui se déplace, donc automatiquement, bah, voilà, tout le monde regarde un peu les chiffres. Mais c'est absolument pas une compétition, c'est du bénévolat, c'est que de la générosité. Et donc, voilà, il faut donner, que ce soit à la chez eux ou ailleurs, si on peut, même en vacances. Bon, les vacances sont terminées, soit, mais c'est pas parce qu'on est en vacances ou des choses comme ça. On peut donner à tout moment, dès qu'on peut. C'est une heure de notre temps pour le don de sang total.
0: Et qu'est-ce qu'on peut dire aux personnes qui ont peur des aiguilles ?
1: Je ne peux rien leur dire, parce que la phobie des aiguilles, ça, je ne peux rien. J'ai plein de copains qui ne donnent pas juste parce qu'ils ont peur de la petite aiguille. Et ça, on ne peut rien y faire. Après, ceux qui ont juste peur du moment où ça pique, bah, on ne regarde pas et puis ça passe, quoi. Après, ceux qui ont vraiment la phobie des aiguilles, on ne peut rien y faire. Ça, c'est... Voilà. Okay. Désolé, c'est comme ça. J'ai pas, en tout cas, moi, j'ai rien. J'ai pas de remède miracle pour eux, en tout cas.
0: De l'hypnose ou...
1: Non, vaut mieux venir en sachant vraiment ce qu'on fait. C'est mieux, en fait. Mais voilà, moi, tout ce que je veux dire, c'est voilà, donner son sang, c'est sauver des vies. Donc, si vous pouvez, ou vous pouvez, mais...
0: Et la prochaine collecte, c'est quand ?
1: Alors, sur la Chésio, c'est au printemps.
0: Au printemps.
1: On en a deux, donc c'est au printemps et en été. Chaque année, les dates sont différentes. Donc là, pour l'instant, je ne peux pas donner précisément, mais là, chez eux et aux alentours, parce que je parle de Féline, je parle de Sambalène, je parle de Bonneval, parce que voilà, il n'y a pas que la chez eux qui vient, il y a tous les villages aux alentours qui viennent donner. Ils sont bien au courant, parce que il y a les panneaux pocket des mairies qui font passer l'info. Nous, on a les affiches, on a les banderoles. Le FS envoie à ceux qui ont déjà donné, envoie déjà des SMS de rappel. Donc, de ce côté-là, non, non, vous regardez bien, vous voyez les banderoles, vous voyez les affiches, vous savez qu'il y a une collecte. Et nous, voilà, chez eux, ça sera au printemps. Sachant qu'il faut toujours attendre 8 semaines entre chaque don de sang total.
2: Ça, c'est une,
1: voilà.
2: Une règle établie.
1: Ah oui, ça, c'est clair. C'est-à-dire 7 une semaine et demie, non. Il faut vraiment les 8. Après, c'est différent si on donne du plasma, si on donne du sang, des plaquettes. Les temps sont différents, mais entre deux dons du sang total, il faut bien avoir les 8 semaines. Donc, vous pouvez aller à Craponne, après 8 semaines plus tard, venir à la chez eux, ou aller au Puy. Au moment qu'on respecte les 8 semaines, Bah, profitez-en. Les filles peuvent donner 4 fois par an et les garçons 6. Bon, les garçons, non, ils peuvent toujours donner un peu plus.
2: Donc, si j'ai bien compris, les gars. Si j'ai bien compris, si on n'a pas bien compté les 8 semaines, on peut se faire refouler d'un endroit.
1: Ah oui, oui. Non, non, non. C'est sécurisé de ce côté-là. C'est pour votre santé à vous aussi. Mm-hmm. Donc, non, non, de ce côté-là, on va se faire refouler. Nous inciter à revenir à notre moment, oui. Mais voilà, c'est juste pour une histoire de sécurité et de santé. Voilà, c'est tout.
0: OK. Eh ben, merci beaucoup.
1: Mais de rien, merci à vous. Merci.

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